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2: Non, je voulais vous voir parce que je pense qu'il est temps de faire un bilan de mon passage dans votre agence. Et surtout, j'aimerais bien qu'on vérifie ma fiche. Ah non, mais parce que pour l'instant, vous m'avez fait rencontrer que des filles. Enfin, que des filles. Enfin, bon, déjà, c'est des filles, c'est bien. Non, mais ça suffit pas. Ah non, par exemple, la dernière, elle était très athlétique. Ah si, si, si. Attendez, elle était plus grande et surtout plus baraquée que moi. Non, moi, une fille de 2 mètres, je lui fais pas la bise. Je lui serre la main et je ferme ma gueule. Oui, non, elle est gentille, c'est pas le problème. Mais 2 mètres. Moi, je recherche une femme, pas un copain que des nichons. Et quand je dis femme, je précise, une femme qui peut encore servir. Ah non, mais parce que la vieille de la semaine dernière, merci. Hein, elle était blette. Attendez, elle s'est endormie pendant le repas à cause de ses médicaments. Qu'est-ce que je fais, moi, dans un dîner aux chandelles avec une femme qui a la tête dans la purée et le dentier qui déborde de la bouche là. Ah non, non, c'est pas très glamour. Hein, Oui, je sais, la beauté intérieure. Oui, Enfin, vous êtes gentil, moi, j'y suis pas toujours à l'intérieur. Non, faut quand même qu'elle soit présentable. Non, mais j'ai l'impression que vous refilez vos fonds de tiroir, là. Mais me dites pas le contraire, mais ça se voit, des fois. Comme la moche de l'autre jour. Enfin, quand je dis la moche, la plus moche que les autres. Attendez. Au téléphone, elle me dit, on se retrouve place des Lilas, pour se reconnaître, on aura chacun à la main un pare-choc de Congo. Bon, au début, j'ai trouvé ça bizarre, mais rigolo. Donc, je me suis pointé au rendez-vous. Et là, j'ai compris pourquoi elle m'avait demandé un pare-choc de Kangoo. Parce qu'un pare-choc, tu peux pas le cacher. Si, je vous assure, quand j'ai vu sa gueule, j'ai voulu le cacher, impossible. Et tu peux pas dire, non, non, c'est pas le mien, je trouvais par terre. Non, t'es obligé d'assumer, de parler à la moche. Non, attendez, je suis pas dur, elle est moche. Non, mais vraiment. Non, mais même elle le sait. Attendez, une barre de sourcils sans trou au milieu. Il y a comme Pecho que ça a du charme. Et les verrues plantaires, c'est plus du tout à la mode. Même sur les pieds. Alors sur le visage. Non, mais c'est pour ça, je voudrais savoir si par hasard vous foutriez pas un peu de ma gueule. Ce que je voudrais. Je voudrais qu'on revoie ma fiche, quoi. Eh ben d'accord, on reprend tout. Non, mais moi ça me va très bien. Non, mais de toute façon, ça va être très rapide, je sais ce que je veux. Ah non, mais moi ça va être très simple. Hein. Moi, ma femme, j'aurais qu'elle soit fidèle. Et obéissante. Voilà, notez ça, notez ça. Fidèle et obéissante. Comme un chien. Non, mais en plus sexy quand même, hein. Épilé, hein, ouais. Belle, oui. Oui, une femme belle, mais qui ne sait pas trop. Ah non, les filles qui savent qu'elles sont belles, elles sont insupportables. Moi, j'aurais une qui sait qu'elle est belle, mais elle n'est pas sûre. Elle a juste des soupçons, quoi. Blonde, brune, ça m'est égal. Mais j'aimerais bien qu'elle ait des cheveux. Ah non, je trouve que c'est mieux pour une femme. Intelligente. Oui. Oui, pourquoi pas, oui, Non, je sais que c'est important l'intelligence, mais à tout choisir, je préfère une femme. Ah, si en plus, elle pouvait avoir la chance de l'humour, mais... Je sais, j'en demande beaucoup. Ou alors qu'il y ait l'intelligence de la cuisine. Voilà. C'est trop tard. Elle est vive, elle. Hein, Voilà. Qu'il y ait l'intelligence de la cuisine. En fait, qu'ils comprennent comment fonctionnent les appareils ménagers. Non, mais parce que moi, j'ai essayé de m'intéresser, j'y comprends rien. C'est là où on se dit que c'est bien pensé, ces trucs-là. Ils savent à qui ils s'adressent. Bah si. Attendez, prenez un aspirateur. Une femme, ça la passionne. Elle joue avec dans toute la maison. Alors qu'un homme, un aspirateur, il s'en fout. Ça l'intéresse pas, il aime pas s'amuser. Ça m'embêterait aussi que ce soit une fille à problème. Ah non, ses soucis, ses états d'âme, je préfère qu'elle les garde pour elle. Que ce soit son petit jardin secret, quoi. Non, parce qu'en plus, si elle se focalise trop sur ses problèmes, j'ai peur qu'elle ait pas la tête à écouter les miens. Oui, c'est important qu'elle m'écoute, oui. Très important aussi. Je voudrais une femme qui n'aime pas les préliminaires. Non, je trouve que c'est une perte de temps. Ou alors qu'il fait des préliminaires toute seule. Autonome. Oui, marquez ça, autonome. J'aime bien, ça me plaît bien. Je voudrais aussi une femme qui s'habille toujours bien, toujours impeccable, mais pas chère. Voilà, qu'on ait l'impression que c'est cher, mais c'est pas cher. Qu'est-ce que j'entends par pas cher? Je sais pas, moi. Attendez, ça va, je suis pas un rat. Hein. Elle peut quand même mettre 10 euros dans une robe. Non, je suis sérieux. Quoi? Minimum 50 euros pour une culotte sexy. C'est pas bien de se moquer. Bah, attendez, 50 euros le slip et puis quoi encore? Il y a quoi dans vos culottes? Il y a du saumon. Bon bah c'est pas grave, hein. Je chuterai des aiguilles et tricoterai ses vêtements, hein, parce que je... Quel travail? Mais oui, c'est vrai que ça peut travailler maintenant, les femmes. Eh ben, comme ça, on aura des sous pour acheter ses culottes en plaqué or. Je sais, je sais. Je voudrais qu'elle soit chanteuse. Ça fait classe, chanteuse, hein. Mieux, chanteuse vedette. Voilà, chanteuse vedette connue. Non, chanteuse vedette à mi-temps. Comme ça, j'aurai un petit peu de temps pour lui péter le cul. Bon, je crois que j'ai fait le tour, là. Hein. Je... C'est bon? Vous avez tout noté? Oui? Bon, bah, je pense que vous aurez pas trop de mal à me trouver une femme. Parfaite! Ah, non, mais moi, je veux pas une femme parfaite. Hein. Non, non, non, non, moi, je veux une femme pour la vie de tous les jours. Hein. Une femme de base, sans option. Hein, je... Pourquoi pas quoi? Un homme? Non, je ne sais pas, non, je... Non, j'ai rien contre les homos, c'est pas ça. Non, c'est pas l'acte en lui-même qui me rebute, mais c'est le risque. Ben si, si je sors avec un homme, je risque de tomber sur un gros connard.
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4: Oh, oh, ça me fait mal. Attends, c'est toi, je sors bien, Jean-Pierre, c'est drôle. Je suis trop musclé. Non, mais c'est à cause du culturisme que je suis trop musclé.
5: Où est-ce que j'ai trop fait de club? Eh, 10 ans de club, hein, Jean-Pierre?
4: Eh, 10 ans de club que du club, hein? J'ai jamais pris l'amphétamine, non, en 10 ans de club, pas une amphétamine, non, et je te le jure.
5: C'est bon quand même, hein? Attends, regarde.
4: C'est bon, hein? C'est bon, mais c'est un petit peu trop. Ouais, pourtant, les gars au club, ils m'avaient prévenu, les copains.
5: Ils m'avaient dit, hein?
4: Gaffe, Jean-Pierre, tire pas trop. Attention au point de non-retour. M'en foutais, ouais. Ouais, puis un soir au club, vers les 2h du matin. Bon, là, j'avais fait un bon entraînement déjà à midi, 2h du matin. Bon entraînement, Jean-Pierre. J'étais en forme, chaud, mais pas fatigué.
5: Je me dis ça, Jean-Pierre.
4: T'es en forme, chaud, mais pas fatigué. Tu tirerais bien encore un petit peu sur la côte 2000, là. Moi, je suis une côte 2000. Tu travailles biceps, triceps, dos, abdominaux, fessiers, mollets, oreilles, pectoraux.
5: Tire sur la côte 2000.
4: Facile. 6h du matin. Oh, je suis en forme, chaud, mais pas fatigué. Non, ça suffit. Va prendre ta douche et reviens demain.
5: Oh, 6h, on est demain. Ouais.
4: Ah non, allez, va dormir un petit peu quand même. Allez, va prendre la douche. Prends la douche. Boum. Oh, t'es froid. Sors de la douche. Prends sa tôle. Oh, oh, oh, oh, oh. Mais quoi? Ça tôle, ça fait du bien.
5: Là où ça fait du bien.
4: J'ai ouvert mon casier. Sors mon sac de sport le coq. Mets mon pantalon de survêt le coq. Mets mon casse le coq. Ma veste le coq.
5: Qu'est-ce qu'il y avait écrit, quoi?
4: Eh ben, qu'est-ce qu'il y avait? C'est ma veste. Arrachée. Oh, c'est les copains de la ville, trop de cas 2000, trop musclé, Jean-Pierre. Oh, ma veste. Pas de panique. Réfléchir, plutôt. Prends la veste sur l'épaule.
5: Eh, hey, pas con Jean-Pierre, hein.
4: Ouais, c'est un muscle aussi, hein.
5: Ah,
4: ramasse mon sac.
5: Ah, mon sac, hein.
4: Trop de muscles. Ah, réfléchir encore. Ah, tant pis. Non, pas tant pis. Oh, eh ben, je le pousse.
5: Eh, hey, pas con Jean-Pierre, hein.
4: J'arrive à la porte. Prends la clé. Défonce la porte. Passe le sac. En 10 ans de club, j'ai toujours passé la porte. Et là, bloum, passe plus Jean-Pierre. Passe par la fenêtre.
5: Quatrième étage.
4: Appelle les pompiers. Oh non, l'air d'un con Jean-Pierre.
5: Eh ben, passe comme ça.
4: Bon, ça va.
5: Bon, je le savais, hein.
4: Bon, ici, pour qu'on Jean-Pierre. Ah, les pectoraux, ils touchent. Oh, ça y est, je suis coincé. Et je suis tout seul. Bon, tant pis, appelle les pompiers, tant pis. L'air d'un con, tant pis. Allô, les pompiers. Ah, touche pas l'oreille. Ah. Allô, les pompiers, c'est Jean-Pierre. Mais taisez-vous, j'entends rien déjà. Hé, hey, touche pas l'oreille, poupier. Hé, hey, venez me chercher, là, on fait un tour dans le mur. Poupier. Hé, hey, viens, viens avec ton papa.
5: Les pompiers? Déjà, les pompiers? Eh ben, les papa, j'ai pas entendu.
4: Il a plus mon sac. C'est pas les pompiers.
5: On m'a piqué mon sac.
4: Oh non, voleur, mon sac. Merde, c'est vrai, passe plus. Ma carte du club. Voleur. Mon carnet de performance. Qu'est-ce qu'il y avait d'autre dans le sac? Qu'est-ce qu'il y avait d'autre? Jean-Pierre, réfléchissement. Oh, mon stickler, je m'énerve. Oh non.
5: Bah, c'était un cadeau, hein.
4: Et là, je vais me faire virer du club, là, c'est sûr. Bah tiens, puis ma carte, puis pour sortir un trou dans le mur, eh, virer Jean-Pierre. Hein. Oh, puis mon stick là, je m'énerve. Oh. Bon, de toute façon, on peut plus le mettre, alors...
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Let It Rock. Oui, place au rock. Bonjour à toutes et à tous, prêts pour une émission musicalement roborative? Alors, qui a-t-il au menu de ce jour? Une galette complète, bien sûr. Et cela, que ce soit en diffusion en tête ou en podcast sur votre radio préférée. Ornithorynque, bien sûr. Infos, liens et connexions sur le site internet www.ornithorynque.net. Aujourd'hui, l'album que je vous présente date de 1986. Publié au cœur de l'été, le 19 août 1986, voici une des références incontournables du hard rock, hard FM, classic rock, AOR, adult oriented rock, stadium rock, glam metal, air metal. Piou, j'ai l'impression d'être chez le boucher qui déclame « Il y en a un peu plus, je vous le mets quand même ». Avec du bon gros rock proposé par les ricains de Bon Jovi. Le combo mené par le charismatique chanteur John Bon Jovi avec Slippery When Wet, qui porte très bien son nom, album à la double pochette selon les éditions. Je vous en parle un peu plus tard. Place d'abord à un peu de musique. En ouverture d'album, une intro tout en clavier orgue qui nous fait entrer dans la grande messe du rock and roll au sens large. Et celle-ci nous fait également glisser avec une facilité déconcertante, mais bienveillante, dans cet univers évoluant parfois à pas feutrés, à coups de power ballades envoûtantes, tout en envoyant des hymnes rock et des classiques des fêtes étudiantes et des summer parties, tellement cette galette est savoureuse, garnie et variée. Bon appétit à tous, vous êtes bien sur Ornithorynque et place justement à un de ces hymnes imparables au refrain entêtant sur des riffs incendiaires au service d'une déclaration percutante. You give love.

connaissez l'air de ce refrain. Et pour cause, Desmond Child, qui a co-composé la chanson You Give Love a Bad Name avec John Bon Jovi et Richie Sambora, a recyclé le rythme du refrain issu de If You Were a Woman and I Was a Man, chanson composée début 1986 pour Bonnie Tyler, mais ayant reçu, selon lui, un accueil public qu'il juge mitigé pour un succès relatif par rapport à ses tubes précédents, Desmond Child considérant alors que tout le potentiel de hit n'avait pas été atteint. Il n'a donc pas de contrainte ni de scrupules à s'auto-plagier pour finalement obtenir le succès qu'il escomptait tant, l'obtenant alors avec Bon Jovi, car You Give Love a Bad Name est depuis un des hits imparables du groupe et une valeur sûre des playlists de DJ en summer parties étudiantes, spring break et autres soirées festives. Et le choix fut judicieux de publier cette chanson en juillet 1986 comme premier single en amont de la sortie de l'album en août. Éteins la lumière. 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Et que dire alors du troisième titre ? Publié en single le jour d'Halloween 1986, mais qui en réalité n'a rien pour faire peur, mais au contraire, tout pour être fédérateur, plus qu'un méga hit, un vrai hymne digne des stades et des playlists de soirées et boîtes de nuit, de fêtes étudiantes, pas que des amateurs de hard rock, un titre enjoué, créant osmose entre public et musiciens, une communion des âmes dans la fraternité. Alors, recueillons-nous au temple du dieu rock'n'roll. Voici Living on a Prayer.

0: dans cette pédale wah-wah sur le riff de guitare. Une putain d'idée de génie. Oui, musicalement, harmoniquement, encore tout pareil au niveau mélodique. Que des chansons hyper efficaces qui se suivent et sont idéales à brailler en chœur, en stade et en soirée festive déjantée. Let It Rock, You Give Love a Bad Name et maintenant Living on a Prayer, tiercé plus que gagnant dans la formalisation de la face A de l'album Slippery When Wet de Bon Jovi, publié en août 1986 au menu de Galette Complète sur Ornithorynque.
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0: Et pour obtenir un album énorme, il faut des musiciens en osmose et en cohésion de groupe. Autour de John Bon Jovi, le chanteur, leader, compositeur, se trouve une section rythmique hyper efficace avec Tico Torres, surnommé The Hitman à la batterie, et Alec John Such à la basse implacable, soutenu par le démentiel claviériste David Bryan qui envoie des nappes de synthétiseurs impressionnantes d'efficacité, le tout magnifié par la guitare virevoltante, versatile et chantante de Richie Sambora, l'autre compositeur principal du groupe qui s'est troussé des lignes de notes flirtant avec la pop et le hard rock en totale symbiose.
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0: Et comme tout à l'heure chez le boucher, à nouveau,
2: il y en a un peu plus, je vous le mets quand même.
0: Oui, oui, oui, et encore oui. Alors que nous n'en sommes qu'au début, plus qu'efficace de cet album très rock, tout en étant très radio-friendly, le talent de composition ayant une volonté de grosse diffusion commerciale, alors tout pareil, encore et encore, d'accord, d'accord, chante Francis Cabrel. Alors là, pourquoi s'arrêter quand c'est si bon avec Bon Jovi? Une galette ultra complète et roborative à souhait, mais qui a la faculté de ne pas écœurer tellement chaque chanson est savoureuse.
1: Comme l'amour.
0: Une maladie sociale, paraît-il, mais une maladie que tout le monde souhaite attraper. John Bon Jovi déclamant « Love is a social disease » dans la chanson « Social Disease » présentée en quatrième position de la face A de Slippery When Wet. Et je parle de saveur extra. Le meilleur exemple arrive ensuite au son de la plus que magnifique ballade acoustico country rock western grands espaces grande plaine route 66 nommée Wanted Dead or Alive qui ferme avec élégance la face A de l'album Slippery When Wet de Bon Jovi.
1: Oui, mesdemoiselles.
0: Chassez-moi par amour. Même si je sais que vous préférez Johnny Bellegueule et que je n'ai aucune chance face à John Bon Jovi, chanteur de Bon Jovi. Mais sachez apprécier comme il se doit la diversité rock de Bon Jovi avec Social.

7 face A de l'album Slippery When Wet de Bon Jovi, publié en août 1986, est un quintet gagnant. Après Let It Rock, You Give Love a Bad Name et Living on a Prayer, ce sont Social Disease et ses follement érotiques féminins en introduction, suivi de Wanted Dead or Alive en ambiance western qui montre toute la versatilité rock avec des hymnes à reprendre dans les concerts en stade gigantesque ou au coin du feu entre potes. 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Sur Ornithorynque 90.2 FM. Et là, nous constatons donc toute la quintessence de composition du duo John Bon Jovi, le chanteur, et Richie Sambora, le guitariste, qui sait faire pleurer son instrument comme il sait lui tirer des cris rageurs. Alors, après une face A parfaite en équilibre de diversité rock, avec rien moins que 3 hymnes tous publiés en single, Wanted Dead or Alive l'étant au printemps 1987, se pose la question. Quid de la qualité de la face B? Risque de contraste, de déséquilibre ou d'impression de remplissage? Que nenni! Et même s'il est bien sûr difficile de rivaliser avec une face A parfaite, la face B débute avec ce que Bon Jovi sait faire avec une facilité déconcertante. Un hymne fédérateur public musicien avec la festive Raise Your Hands et son riff gimmick immédiat digne des stades et des fêtes étudiantes. Efficacité assurée sur les bras et les mains qui se tendent bien haut vers le ciel.

dans tout ça, du rock festif qui représente très bien l'ambiance des années 80, assez insouciante malgré les difficultés inhérentes à chaque époque, mais où la positive attitude domine pour continuer à avancer dans le monde incertain, mais avec confiance en l'avenir. Eh, je vous l'avais dit que c'était hyper efficace et fédérateur de communion solennelle et musicale. Je sais que vous avez levé le poing en scandant frénétiquement en rythme « Raise your hands ». Une chanson comme ça devrait être prescrite par les médecins et remboursée par la Sécu. Et en contraste immédiat, Bon Jovi place une de ses power ballades à faire fondre les demoiselles qui se prétendent rétives au rock avec « Without Love ».

balade un peu éculée et basique, diront certains, mais chanson qui contribue néanmoins par sa positive attitude à l'effet dévastateur de l'album Slippery When Wet, publié en août 1986 au menu du jour de Galette Complète sur Ornithorynque. Ben oui, comment ne pas laisser cette sucrerie fondre dans nos esgourdes attendries ? Elle est une des trois chansons composées par John Bon Jovi et Richie Sambora en collaboration avec le faiseur de hit qu'est Desmond Child, les deux autres étant You Give Love a Bad Name et Living on a Prayer, présentes sur la face A. Vous comprenez alors pourquoi cet album s'est vendu à plus de 28 millions d'exemplaires. Ok, c'est hyper calibré comme musique, de la pop metal, c'est-à-dire une composition de titres pop avec ce qu'il faut de mielleux pour passer en radio et télé, mais avec incorporation de gros riffs de guitare, car oui, en 1986, même les groupes de hair metal font peur à la ménagère de plus de 50 ans qui crie au bruit quand une guitare un peu rageuse vient se faufiler dans une chanson et que les cheveux des garçons sont un peu trop longs à son goût sur des tenues moulantes et bariolées. Petite ou grande fin, la musique délivrée durant Galette Complète s'apprécie en multidiffusion antenne le vendredi de 21h à 22h, dimanche de 15h à 16h et mercredi à 3h avant de paraître dans les podcasts de votre radio préférée, Ornithorynque bien sûr. Oh, je parle de toi. Mais bon, on parle d'amour, mais on en parle enfin de la pochette. Enfin, de la double pochette. Car oui, les chanceux qui ont acheté l'album Slippery When Wet de Bon Jovi à sa parution en août 1986 l'ont fait également pour le plaisir des yeux. Car, pour plus amples détails et explications, cet album possède donc deux pochettes. L'initiale fut rapidement censurée pour être remplacée par une bien plus conventionnelle suite à pression des ligues de vertu de l'époque aux États-Unis. Le Parental Music Advisory Control, contrôlé par la femme du vice-président de l'époque, Al Gore, mais pochette tellement basique qu'heureusement la musique est excellente, car un album se vend à l'époque également pour son côté artistique. La pochette majoritairement diffusée de Slippery When Wet a totalement perdu de ce plaisir graphique coupable, mais assumé à l'édition de la deuxième pochette, sobre, grise, une vitre avec de la buée et des gouttelettes d'eau essuyées pour écrire le titre. Car oui, la première pochette a glissé des bacs des disquaires, car très mouillée. Ambiance chaude, caliente, inspirée des clubs de striptease que les musiciens fréquentaient après les sessions d'enregistrement pour faire la fête et se détendre. La contemplation énamourée, des jolies demoiselles très légèrement vêtues se contorsionnant lascivement sous leurs yeux sur scène, usant d'eau savonneuse pour rendre leur prestation luisante et glissante au grand désarroi des jeunes musiciens. La photo initiale est un cadrage rapproché d'une mannequin en t-shirt jaune échancré déchiré, dont les courbes généreuses mises en avant forment un relief plaisant pour lire l'inscription « Slippery when wet ». Heureux les possesseurs de cette pièce de collection en version vinyle.

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À noter qu'initialement, John Bon Jovi a demandé à son amie Samantha Fox, chanteuse pop britannique mais également mannequin très connue pour ses photos dénudées, d'être la demoiselle de la pochette. Mais celle-ci a respectueusement et gentiment décliné l'offre, souhaitant se consacrer alors à l'époque à sa carrière musicale naissante, en délaissant sa carrière confirmée de modèle photo. Dommage tout de même, la pochette aurait été encore plus collector. Mais revenons-en aux courbes mélodieuses que la musique dessine dans nos têtes. Débarque « I'd die for you », une déclamation efficace pour une déclaration d'amour à mort.

Bon Jovi convoque Roméo et Juliette, les amoureux transis et malheureux de l'œuvre de William Shakespeare. Bien sûr, il faut l'avouer, comme certains esprits critiques médisants disent de I'd Die For You et autres chansons composant l'album Slippery When Wet de Bon Jovi publié en 1986, c'est potentiellement musicalement et littérairement une chanson pauvre par son côté simple, voire simpliste, en mélodie et harmonie, même si l'effet est ultra efficace, en auto-plagiant le son de clavier entêtant de leur hit Runaway de 1983. Mais comment réellement résister à ce riff de clavier que l'on peut admettre plutôt pauvre, mais qui a son impact en tête et sur les mains? Non, ne me dites pas que vous n'avez pas headbangé en faisant mine de jouer du clavier synthétiseur. Je ne vous crois pas. Mais nous allons symboliquement les reposer, ces mains, pour finalement plutôt les laisser se balader agréablement sur les courbes de nos bien-aimés durant la power ballade Never Say Goodbye, avant d'à nouveau tout envoyer valser sur les rythmes fous de Wild in the Streets.

0: Wawa, balade glamour à souhait avec Never Say Goodbye pour à nouveau faire craquer les demoiselles rétives au gros rock. Chanson publiée comme quatrième et dernier single de l'album Slippery When Wet en juin 1987, soit quasiment un an après la publication de l'album en août 1986. Puis, gros rock popisant pour finir avec le footrack Wild in the Streets. Une vraie bonne dose de hard rock, classic rock, stadium rock, fun idéal pour les spring break et summer parties délurées. Ouais, je radote, alors rien à ajouter. Si, quand même, l'album Slippery When Wet de Bon Jovi s'écoute, se vit, s'apprécie, ou pas, mais au final, ça ne se décrit pas. Même si je viens de le faire durant la galette complète du jour sur Ornithorynque. Et avec ces deux chansons, c'est la fin de l'album et de cette galette complète. Mais je vous réserve trois bonus pour la version podcast de l'émission, à retrouver sur www.ornithorynque.net. Deux chansons issues du pool de 35 enregistrées durant les sessions studio et apparaissant en phase B des singles, plus un live. Alors, à très vite en podcast et à bientôt pour une nouvelle galette complète à la saveur différente.
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3: Il est 4h.

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2: Quel mongola. Je suis une ancienne Claudette. Mais puisque je vous dis que je suis une ancienne Claudette, bah, j'avais vu dans le journal qu'ils cherchaient des Claudettes. J'ai dit ça, ma fille. Il n'y a pas à tortiller du cul pour chez droit, c'est pour toi. Je suis allé direct à l'URTF. Quand ils ne cherchaient plus, je suis là. Je m'appelle Mongola. Ils m'ont dit, mais oh, vous avez des références? Bien sûr, j'ai des références. Je serais pas venu comme ça. Je travaillais chez Béjart. Travaillez chez Béjart? Mais qu'est-ce que vous faisiez chez Béjart? Je me cachais derrière l'entrée. Dès qu'il y en avait un qui essayait de passer sans payer, je disais, où tu vas? Le mec, il payait cash. Ah, il était très content de moi, vous avez qu'à leur téléphoner si vous voulez. Je dis, non, écoutez, non. Si vous avez travaillé chez Béjart, forcément, on va délibérer. Passez dans la pièce à côté. Ils sont en train de tourner un film, ils ont besoin de figurants. Je suis là. Parce que moi, je m'appelle Mongola, je viens, je fracasse tout ici, vous avez compris. Je suis passé voir le film. Qu'est-ce que c'était le film? La guerre du feu. Vous avez vu le film La guerre du feu? Avec les animaux préhistoriques tout poilus. Même que la maquilleuse, elle m'a vu passer, elle m'a dit, vous rentrez nature, pas besoin d'aiguisement. J'ai dit, ok, je rentre dans le film. Vous l'avez vu le passage où il y avait les femelles qui allaient boire au ruisseau? Ah, vous l'avez vu? Où il y avait un sacripant qui était caché dans les fouillis, qui vient par derrière, chlika, chlika. Eh ben, c'est tombé sur moi. Et oh, j'avais soif, hein. Quand j'ai compris ce qui se passait, j'étais furinx, un vrai furinx, vous savez les furinx. Le réalisateur est arrivé, il m'a dit, Mongola, restez. On vous donnera le premier rôle du mammouth. Moi, je suis venu faire Claudette. Je suis pas venu faire des saloperies sur les plateaux. Alors maintenant, ça suffit, montrez-moi la sortie. Je vais voir Clo-Clo direct. Ne pas rentrer. C'est pour les autres. C'est pas pour Mongola. J'ai ouvert la porte. Monsieur Faufilé, hop. Était dans sa douche. Je suis dans mon coco, je vais te faire une surprise. Je vais me refaire une beauté. Vas-y que je me mets du rouge, vas-y que je me mets du rouge. Les cheveux gominés en arrière, on aurait dit Fantomas. Je dis, maintenant je suis prêt, j'y vais. Il va me voir, va m'engager direct. J'ai ouvert la porte à la salle de bain, je dis, coucou, coucou. Il a sauté en l'air, il s'est tout illuminé. J'ai dit ça, j'ai un coup de foudre. Et vas-y que je dansais, vas-y que je danse. J'ai compris ce qui se passait, j'ai dit, Mongola, sors-toi, c'est un piège. J'ai sauté par la fenêtre, je suis descendu le long de la gouttière 3x3. Ils en ont profité pour tourner King Kong, ces salauds. J'ai sauté les trois derniers étages qui restaient. Vous vous rappelez que j'étais furinx? Si, je vous l'ai dit que j'étais furinx, je vous l'ai dit. Ah ben voilà, voilà. Je me suis fait attraper par la fourrière des chiens, voilà. Mais je suis pas un chien, je suis Mongola. Ah, oh, j'avais les boules. Je suis sorti du panier. Je suis rentré chez moi, j'ai pris mon chat. On est monté sur la toit terrasse et on a regardé la lune. On est pareil. Elle est belle. Elle est seule. Bon, bien sûr, il y a plein d'étoiles autour. Vous voyez, des étoiles autour de la lune. Ce qui l'intéresse, c'est une éclipse avec le soleil. Ciao, la lune. Moi, je m'appelle Mongola, je suis l'ancienne Claudette. Ciao.

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2: Remonte-toi. Énormément de clichés sur le rap, c'est vrai. Puis bah, voilà, évolution, là, il y a des femmes maintenant dans le rap et... C'est super. Non, parce que le rap, en fait, je sais pas si on se souvient, mais au départ, ça vient c'est plutôt masculin, et puis ça vient des Afro-Américains hein, qui avaient inventé cette musique pour contester, et puis ça perdure aujourd'hui. Le rap, musique ultra contestataire, avec des paroles contestataires telles que suck bitch. Non, mais bien sûr que vous aurez traduit de vous-même, hein, chaussette plage. Qu'est-ce que l'auteur cherche à nous dire? Et on voit également dans les clips de rap, hein, tout le monde a déjà vu un clip de rap, la manière dont les rappeurs contestent, hein, c'est toujours un peu... comment ça se passe? En général, les rappeurs font des soirées dans leur maison. Mais attention, c'est pas la maison des petits cochons. Hein, non, c'est la maison des gros porcs, en général. Hein, Et évidemment, ce sont des soirées, donc ils invitent des filles, normal. Hein. Donc ils sont 4 mecs, ils invitent environ 60 nanas. Hein. Ce qui me paraît un bon ratio. Hein. Faut ce qu'il faut. Et alors, les clips, je pense qu'ils les tournent pendant la canicule. Ah, toutes les nanas sont en slip dans leur soirée. C'est bizarre, ça, non? C'est bizarre de venir en slip à une soirée, non? Non, mais franchement, quand tu fais une soirée chez toi, tu précises rien, tu dis bah viens vers 21h. T'as beaucoup de nanas qui se pointent en slip? Mais personne se pointe en slip à une soirée. Ou alors tu préviens, tu fais des flyers. Attention, soirée slipe. Mais bon, personne ne vient. Là, elles viennent. Ah bon, d'accord, alors elles viennent dans les clips. Alors elles viennent, ok, d'accord, il fait super chaud, elles se mettent en slip. Ok. Mais alors pourquoi les mecs, ils restent en doudoune et manteau de fourrure? N'en peuvent plus, les mecs sont comme ça. En plus, ils croient que pour lire l'heure, ils ont une montre de merde. Ils ont l'horloge de la gare de Lyon autour du cou, comme ça. Mais c'est pas pratique. Alors, j'ai remarqué qu'il y avait une constante également dans les clips de rap. Ce sont les liasses de billets. Oh là là! Ah, les rappeurs ont énormément de liquide sur eux. Mais c'est fou d'avoir autant d'économies sur soi, non? T'as envie de dire, les gars, la caisse d'épargne! Non! Ils préfèrent avoir tout leur argent sur eux. Alors, et en fait, ils font un truc tout à fait cocasse avec leur argent. Donc, ils ont des liasses de billets dans les mains, comme ça. Ils tapent sur les fesses des filles, comme ça. Les filles, elles sont comme ça. Elles checkent le booty, hein, selon l'expression. Elles checkent le booty, et les garçons, sans doute une manière de contester. Oui, c'est pas vrai. La société. Ils sont pas contents, les mecs. Alors moi, l'autre soir, j'étais chez moi, comme ça, j'étais pas content. Envie de contester. Je dis à ma copine, mets-toi en slip. Ça va pas, me dit-elle, qu'est-ce qui te prend? Laisse-moi tranquille. Je dis, s'il te plaît, Moumoun, tape le slip. Une demi-heure de négociation, elle finit par se mettre en slip, j'enfile mon anorak, et je me dis, merde, les billets. Je cherche dans tout l'appart, je trouve deux pauvres billets de 5 euros. Qu'à cela ne tienne, j'ai mis la musique à fond les ballons, et j'ai commencé à contester comme ça. Pas pareil. Pas le même rendu. Alors attention, c'est peut-être à cause de la musique que j'avais choisie, parce qu'en fait, j'ai pas de rap à la maison. Donc, vois sur ton chemin, gamins oubliés, c'est carré, donne-leur la main, pour les mêmes perdons, pour check. Cœur de la nuit, sentier de gloire. Avec ma copine comme ça. Ça y est, c'est fini les conneries. Merci.

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4: Française, français, cette année c'était très bien, l'année prochaine ça sera pire. Eh oui, mesdames, messieurs, le pays va mieux que l'année prochaine. Nous envisageons un redressement dans 5 ans. En effet, dans 5 ans, nous serons considérés comme un pays sous-développé auquel viendront en aide les pays industrialisés. Vous ne dites rien, tant mieux. De tous ceux qui n'ont rien à dire, les plus agréables sont ceux qui se taisent. Et rappelez-vous que si la Gestapo avait les moyens de vous faire parler, les politiciens d'aujourd'hui ont les moyens de vous faire taire. J'entends de droite et de gauche dire « La droite est nulle, la gauche est nulle, je vote nul ». Éloignez-vous du fatalisme. Réagissez, sachez prendre votre chance. Rappelez-vous que quand il pleut des roubles, les malchanceux n'ont pas de sac. Et pour ça, la France doit se redresser, elle compte sur vous. Il faut acheter français. C'est très facile, comment reconnaître un produit français, c'est le plus cher. Je voudrais rassurer les peuples qui meurent de la famine dans le monde. Ici, on mange pour vous. Et qu'ils prennent patience, les pauvres sont indispensables. La preuve, les Américains en ont. C'est quand même pas par snobisme. Les pauvres sont indispensables à l'équilibre du monde. Donc, nous remercions les pauvres de l'être pour les pauvres hippipip. Le Sahel hippipip. L'Éthiopie hippipip. Et les populations s'agitent. Et je te fais des affiches. Un rocard sinon rien. Mon candidat s'éternue. Mon candidat s'éternue. À vos souhaits. Et Raymond Barre avec ses 45% de matière grasse. Chirac avec sa carrière. Et Giscard, quand il est pas là, il nous manque. Faut dire que quand il est là, il nous manque aussi. De peu, mais il nous manque. Après tout, peut-être que les chômeurs votent pour qu'on les prenne pour des travailleurs. PC, c'est le parti des travailleurs. C'est là où il y a les vieux fossiles, dont certains sont complètement marteaux. Quand je vois un mec qui a pas de quoi bouffer et qui va voter, ça me fait penser à un crocodile qui se présente dans une maroquinerie. Si jamais les hommes politiques ils se mettaient à tenir les promesses qu'ils font, il leur faudra le budget des États-Unis. Ils font un plan de 15 ans de développement de ceci, qu'ils abandonnent au bout de 5, qui est repris au bout de 10. Oh là là là. Et tout ça, c'est avec notre pognon. Le mois de l'année où le politicien dit le moins de conneries, c'est le mois de février parce qu'il n'y a que 28 jours. Et vous savez qui y a pire ? Les hommes politiques, je vais vous faire un aveu, ne sont pas bêtes. Vous vous rendez compte de la gravité? Ils sont intelligents, c'est-à-dire tout ce qu'ils font, le font exprès. Ils y réfléchissent, ils y pensent. Parce que vous comprenez, si c'était des cons, ça irait tout seul, on dirait, bon, bah c'est des cons. Non. Les présidents et les dirigeants des pays qui ont laissé crever l'Afrique, l'Amérique du Sud et bientôt les Indes, c'est des gens qui le font exprès. Et vous savez qu'il y a pire. Les journalistes ne croient pas les mensonges des hommes politiques. Mais ils les répètent. C'est pire. Ça confirme. Ils ont beau faire ceux qui croient pas ce qu'ils disent, ils le répètent tous les jours à la télé, dans les journaux. Vous savez que les hommes politiques et les journalistes ne sont pas à vendre. Hein. D'ailleurs, on n'a pas dit combien. Oui, je sais, j'ai tendance à ouvrir ma gueule un peu trop fort. Mais ça tient à ce que jusqu'à 20 ans, j'ai cru que je m'appelais Silence.
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0: Bonjour à tous, nous fêtons Constant aujourd'hui. Alors, les planètes seront-elles d'un grand soutien aujourd'hui ?
1: Bélier, vous vous sentirez bien dans votre peau, c'est le principal.
0: Taureau, faites les efforts nécessaires pour resserrer les liens qui vous unissent à votre conjoint et vos enfants. Les astres vous soutiendront et vous récompenseront.
1: Au travail, les Gémeaux, Saturne va vous aider à vous organiser. Voilà un bon point.
0: Cancer, aujourd'hui, vous pourriez bénéficier d'un concours de circonstances particulièrement favorable sur le plan financier.
1: Lion, votre situation matérielle devrait se développer à partir d'aujourd'hui. Vous pourrez faire des placements intéressants à moyen terme.
0: Vierge, c'est plus par votre magnétisme attractif et vos relations amicales ou sentimentales que vous bénéficierez des bonnes influences planétaires.
1: Balance, Mars favorisera la résistance physique et morale. Mais attention, la Lune, en aspect disharmonique, aura en même temps tendance à vous fatiguer.
0: Scorpion, extériorisez vos sentiments, pensez à vaincre votre réticence naturelle.
1: Les Sagittaires, vous aurez l'art de joindre l'utile à l'agréable.
0: Capricorne, vous serez une fois de plus d'humeur très conviviale. Toutes les occasions seront bonnes pour réussir, pour passer donc une belle journée.
1: Verseau, une discussion à bâton rompu avec vos enfants aujourd'hui permettra de régler un problème sous-jacent, mais non exprimé.
0: Enfin Poisson, votre champ d'action va s'élargir. C'est surtout dans le domaine artistique que vous pourrez accomplir de grandes choses. Bonne journée à tous. Demain, nous fêterons Tacle.
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2: Bonjour à tous. Le ministre de l'économie reconnaît une situation très dure. Le gouvernement a présenté ses nouvelles mesures pour aider les Français face à la hausse des prix des carburants. L'aide grand rouleur est renouvelée. Elle est toujours de 100 euros, mais cette fois pour 5,5 millions de Français couvrant les mois d'octobre à décembre. Pour ceux qui en ont déjà bénéficié entre avril et septembre, l'aide sera versée automatiquement. De plus, les aides pour les pêcheurs, le BTP ou les agriculteurs sont prolongées jusqu'au 31 décembre. La prime carburant qui peut être versée par les entreprises passent de 600 à 1000 euros. Enfin, un bonus de 80 euros sera créé pour plus de 25 000 infirmières libérales. Ne cédons pas les mots d'Emmanuel Macron qui s'est exprimé hier soir à la tribune de l'Assemblée Générale des Nations Unies à New York. Le chef de l'État a défendu une solution à deux États pour les Palestiniens et les Israéliens, déplorant, je cite, un spectacle qui nous fait honte à tous à Gaza. Le président a aussi porté la réouverture du détroit d'Hormuz au rang de priorité. Concernant l'Ukraine, Emmanuel Macron a demandé un double moratoire sur les frappes contre les sites énergétiques. Et justement, ce moratoire, Volodymyr Zelensky est prêt à l'appliquer. Le président ukrainien a rencontré son homologue américain Donald Trump hier en marge de cette Assemblée générale de l'ONU. Les deux hommes ont discuté des mesures de désescalade. Objectif, mettre fin à cette guerre avec la Russie avant l'hiver, selon Volodymyr Zelensky. Othmane Garrido, condamné à 30 ans de réclusion criminelle. L'ex-djihadiste originaire de Montpellier a été condamné hier par la Cour d'assises spéciale de Paris, reconnu coupable de meurtre en bande organisée en 2015 en Syrie. Othmane Garrido avait rejoint le groupe État islamique en 2012. Lors du procès, il a assuré avoir été contraint de partir en Syrie et s'est présenté comme un djihadiste forcé. Une peine de sûreté des deux tiers a aussi été prononcée. Et puis en sport, en volley, les Français partent en demi-finale de l'Euro. L'équipe de France a battu la Roumanie en quart hier après-midi. La France qui affrontera en demi soit l'Italie soit la Finlande. Réponse ce soir. Voilà pour l'actu. Très bon début de journée à tous.

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2: Qu'est-ce que tu dis, Nicole? Ouvre la porte de la salle demain, j'entends pas très bien. T'as changé de coiffure.
3: Pourquoi j'ai changé de coiffure?
2: Tu veux que je te dise ce que j'en pense? Bon, d'accord, je me retourne pour la surprise. Rentre dans la salle de séjour. Tu es là? Chérie, avant que j'ouvre les yeux, j'aime mieux dire je suis mauvais juge. Parce que quoi que tu fasses, moi je te trouve toujours belle. Bon, mais puisque tu es là, je vais dire ce que je pense. D'accord? Bon, alors attention. C'est la surprise! Je les ouvre! Je les ouvre! Putain! C'est ta nouvelle coiffure? Attends, Nicole, tu veux dire que là, t'es coiffée? Mais dis-moi, Nicole, mais qu'est-ce que c'est comme coiffure? C'est une coiffure de coiffeur, une coiffure que t'as inventée? Tu l'as piquée dans un journal? Mais ils t'en veulent ou quoi? Mais pourquoi t'as changé de coiffure? T'étais si bien depuis des années, avec les cheveux tirés en arrière, la barrette, une queue de cheval. Pour éviter la routine. Attends, tu rigoles ou quoi? La routine dans notre couple? Ah, pour moi, il n'y a pas de routine. Pour moi, c'est clair. Tu es ma femme et je t'aime. C'est clair et net. Tu es ma femme, nous avons 3 enfants et je t'aime. Et pour éviter la routine, t'avais vraiment pas besoin de rentrer dans une névrose coiffure. Si, si, une névrose, parce que maintenant, tu les trouves trop courts et t'arrêtes pas de bouger la tête. Bon, d'accord, j'insiste pas, parce que je vois que t'es à cran, là. Hein? Si t'es à cran. Il y a un signe qui ne tombe pas. Quand tu es à cran, tu as un tic, tu grattes la main. On a chacun son truc, hein. Moi, je suis à cran, je me mâche la langue. Ah bon, écoute, hein, on se calme, hein. Seulement un conseil. La prochaine fois que tu changes de coiffure, hein, avertis-moi que je prenne un thémista, hein.
4: J'entends mauvais gens par-ci, mauvais gens par-là.

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1: 23 septembre aujourd'hui, on continue notre voyage au pays de la grosse balle orange tricolore avec Julien Guérineau, attaché de presse auprès de la Fédération Française de Basketball, auteur d'un beau livre sorti il y a quelques semaines dans le cadre du centenaire de la sélection masculine française, et cela après plus de 12 ans de recherche acharnée. Et il nous en dit davantage sur sa démarche historique, Julien Guérineau à notre micro. Alors bien sûr, on peut aussi admettre que l'équipe de France s'entend, ça en fait des chiffres, ça en fait des stats, d'autant plus que le basket est un sport de stats aussi. Alors il fallait faire du tri, il fallait faire le choix dans les dates, dans les grands matchs. Ça n'a pas été un boulot très simple, 12 ans, mais 12 ans de tri aussi, non?
2: Oui, le plus difficile dans ces cas-là, c'est de trouver des sources, donc de trouver des documents. Moi, je suis parisien, donc j'ai la chance de pouvoir aller très facilement à la Bibliothèque nationale de France, donc la Bibliothèque François Mitterrand, qui met à disposition des chercheurs. Moi, j'avais une carte de chercheur et donc on pouvait faire des demandes de microfilms à consulter sur différentes publications. Il y a toutes les publications françaises depuis la nuit des temps qui sont disponibles à la BNF, et donc j'allais avec ma carte, je choisissais une année et puis j'essayais de trouver tous les articles, tout ce qui existait sur l'équipe de France de basket sur les années concernées. Donc je ne faisais pas vraiment un choix, c'est-à-dire que j'ai listé absolument tous les matchs dans l'histoire, et j'allais chercher pas seulement les matchs mais les semaines qui précédaient, les mois qui précédaient, les mois qui suivaient, pour essayer de raconter une histoire définitive et absolue de l'équipe de France, parce que ce qui avait été fait, c'était parfois sur des périodes. On va y parler des années 80, des années 60, des années 70. Moi, mon but, c'était vraiment d'être jusqu'au boutiste et de parler de chaque année, justement sans forcément partir du principe qu'une année avec un titre était plus intéressante qu'une année marquée par un gros échec. Je voulais comprendre d'où venait l'échec, pourquoi est-ce que ça réussissait parfois, ça ratait à d'autres. Donc tout a été traité un peu sur le même degré d'intérêt, on va dire.
1: Julien Guérineau, attaché de presse de l'équipe de France de basket, qui nous raconte donc son ouvrage « L'équipe de France de basket, 100 ans d'histoire, 1926-2026 », à se procurer via le site de la Fédération Française de Basketball, via le store donc de la boutique donc de la Fédération. On se dit à demain pour de nouvelles histoires d'un jour, avec Mémoire Sport.

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1: Et on commence avec la crèche My Little Crèche du Mans, qui est actuellement à la recherche d'un ou une auxiliaire petite enfance dans le cadre d'un contrat à durée indéterminée de 35 heures hebdomadaires. C'est pour renforcer l'équipe déjà en place, c'est pour un poste à pourvoir à partir de la fin du mois de septembre. La crèche se situe rue de la Galère au Mans. Vous accueillerez les enfants et leurs familles dans un climat de confiance. Vous assurerez les soins quotidiens. Veillerez à la sécurité physique et affective des enfants. Vous proposerez et animerez des activités adaptées à l'âge et aux besoins des enfants. Vous participerez à l'observation du développement de chaque enfant. Vous contribuerez à la mise en œuvre du projet pédagogique de la structure. Participerez à l'entretien et à l'aménagement des espaces de vie. Et vous travaillerez également en équipe pluridisciplinaire et participerez aux réunions. Vous êtes idéalement titulaire d'un CAP dans la petite enfance ou alors vous possédez un diplôme équivalent, une première expérience d'au moins 6 mois est souhaitée. Si vous êtes intéressé, vous contactez Marie Baglione de la crèche My Little Crèche au Mans, numéro de l'offre France Travail 213 NQTL. L'agence actuelle intérim du Mans recherche des préparateurs de commandes hommes ou femmes pour des missions de 3 mois.

0: Si cette offre vous intéresse, vous contactez l'agence actuelle intérim, avenue du Général Leclerc au Mans. Numéro de l'offre France Travail, 213 NDMN. Le restaurant Au Bœuf de Marçon recherche un serveur ou une serveuse pour un CDI à temps partiel, 20 heures hebdomadaires. Vous compléterez l'équipe, vous travaillerez tous les mercredis et quelques vendredis soirs et samedis soirs dans le mois. Vous accueillerez et installerez les clients, prendrez les commandes, effectuerez le service en salle, débarrasserez et participerez au rangement et à la propreté de la salle. Vous devez être sérieux, souriant, ponctuel et avoir le sens du contact. Une première expérience en restauration serait un plus, mais les débutants sont cependant acceptés. Si vous êtes intéressé, vous contactez Julie Supervielle du restaurant Au Bœuf à Marçon. Numéro de l'offre France Travail, 213 NQDH. La boulangerie La Pause Gourmande de La Ferté-Bernard recherche un vendeur ou une vendeuse en boulangerie pour un CDI, 35 heures hebdomadaires. Vous viendrez renforcer l'équipe, vous accueillerez et conseillerez les clients avec sourire et professionnalisme. Vous réaliserez la vente et l'encaissement des produits, vous mettrez en place et réapprovisionnerez les vitrines. Vous présenterez et valoriserez les produits de la boulangerie, pâtisserie, viennoiserie et snacking. Vous préparerez les commandes des clients et surtout, vous veillerez à la propreté, à la bonne tenue de l'espace de vente, sanitaire et salle de restauration. Tout cela en respectant les règles d'hygiène et de sécurité alimentaire. Une expérience de 1 an est demandée en tant que vendeur ou vendeuse en boulangerie. Si cette offre vous intéresse, vous contactez Jérémy Naudan de La Pause Gourmande à La Ferté-Bernard. Numéro de l'offre France Travail, 213 NCGV. Et enfin, à Bessé-sur-Braye, on recherche un agent de service sécurité pour un contrat à durée indéterminée de 35 heures hebdomadaires en horaire décalé. Vous assurerez la sécurité des personnes et des biens, contrôlerez les différents accès, effectuerez des rondes de surveillance pour prévenir les risques d'intrusion, de vol ou de dégradation. Vous interviendrez en cas d'incident et alerterez les forces de l'ordre si nécessaire. Vous rédigerez des rapports d'activité pour signaler tout événement suspect. Vous appliquerez les différentes consignes de sécurité et les procédures d'urgence et vous accueillerez et informerez les visiteurs ou le personnel selon les besoins. Vous êtes idéalement titulaire du certificat de qualification professionnelle en tant qu'agent de prévention et de sécurité, ou alors vous avez une carte professionnelle en cours de validité. Vous travaillerez de 8h à 20h ou de 20h à 8h du matin, soit 12 heures consécutives. Les débutants sont acceptés. Si cette offre vous intéresse, vous allez sur votre espace France Travail avec le numéro de l'offre 213 MCZT.
1: Si l'une de ces offres vous intéresse, contactez France Travail sur son site internet francetravail.fr.
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4: C'est que les Chinois sont vachement forts. Question proverbe, c'est toute la sagesse populaire chinoise qui passe au travers des siècles comme ça, c'est quand même beau. C'est vrai, les Chinois disent, par exemple, ils disent une de perdue, une de perdue. Et ça se vérifie tout le temps, tu peux y aller. Pas de nouvelles, pas de nouvelles. Les Chinois, ils disent, faut pas vendre la peau de l'ours. Non, faut pas la vendre. Femme à lunettes, femme à lunettes. Ah, puis, tu peux vérifier, hein, ça a 3000 ans, je veux te dire. On n'a pas inventé grand-chose, hein. Les Chinois disent, rien ne sert de courir, ça sert à rien du tout. Et j'en ai trouvé un très beau, il n'y a pas longtemps, qui dit ça, qui dit, écoutez bien, qui dit, c'est au pied du mur qu'on voit le mieux le mur. Hein, quand même.
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2: Bonjour à toutes et à tous. Il est 6h45. Il est tôt, mais je dirais, c'est pas trop tôt. L'émission différente et puis debout. Bienvenue sur Ornithorynque. J'espère que vous allez bien et que vous êtes prêts à m'accompagner jusqu'à 9h. Nous avons sélectionné pour vous les musiques qui vous tiendront éveillés pour toute la durée de la matinale et les chroniques qui vous informeront ou vous distrairont. Et pour commencer, c'est devenu une habitude, on retrouve l'horoscope de ce mercredi avec Nathalie et Lionel.
3: Bonjour à tous, nous fêtons Constant aujourd'hui. Alors, les planètes seront-elles d'un grand soutien aujourd'hui ?
4: Bélier, vous vous sentirez bien dans votre peau, c'est le principal.
3: Taureau, faites les efforts nécessaires pour resserrer les liens qui vous unissent à votre conjoint et vos enfants. Les astres vous soutiendront et vous récompenseront.
4: Au travail, les Gémeaux, Saturne va vous aider à vous organiser. Voilà un bon point.
3: Cancer, aujourd'hui, vous pourriez bénéficier d'un concours de circonstances particulièrement favorable sur le plan financier.
4: Lion, votre situation matérielle devrait se développer à partir d'aujourd'hui. Vous pourrez faire des placements intéressants à moyen terme.
3: Vierge, c'est plus par votre magnétisme attractif et vos relations amicales ou sentimentales que vous bénéficierez des bonnes influences planétaires.
4: Balance, Mars favorisera la résistance physique et morale. Mais attention, la Lune, en aspect disharmonique, aura en même temps tendance à vous fatiguer.
3: Scorpion, extériorisez vos sentiments, pensez à vaincre votre réticence naturelle.
4: Les Sagittaires, vous aurez l'art de joindre l'utile à l'agréable.
3: Capricorne, vous serez une fois de plus d'humeur très conviviale. Toutes les occasions seront bonnes pour réussir, pour passer donc une belle journée.
4: Verseau, une discussion à bâton rompu avec vos enfants aujourd'hui permettra de régler un problème sous-jacent, mais non exprimé.
3: Enfin Poisson, votre champ d'action va s'élargir. C'est surtout dans le domaine artistique que vous pourrez accomplir de grandes choses. Bonne journée à tous. Demain, nous fêterons Tecla.
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2: Voici la chanteuse Alix, encore. 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

0: Après cette courte pause musicale, plongeons directement au cœur de la Sarthe. En 3 minutes, Yves vous invite à en savoir plus sur ce qui fait le territoire et le terroir de la Sarthe. Ça se passe sur Ornithorynque, alors sartoisement vôtre.
1: Bonjour. Aujourd'hui, nos pas nous mènent en Maine Blanc, Maine Angevin, Beaujois, Haut-Anjou, Vallée du Loir, canton du Lude. Mais je vous avoue de suite, cette balade est presque archéologique. Car il vous faudra retrouver les limites de la commune dont je vous évoque le nom, Tringé. Le toponyme Tringé est issu de Primiacum, de l'anthroponyme gallo-romain Primius, suivi du suffixe Iacum, francisé en haie dans l'ouest de la France. Car voici donc pour plus ample explication, Tringé n'existe plus que dans les registres administratifs. Elle s'est en effet mariée il y a déjà bien longtemps, 1810, avec la commune de Luché pour devenir la commune de Luché-Pringé, Luche-Pringe pour les locaux. Alors, sortez votre panoplie d'enquêteurs, votre meilleur plan actuel pour le coupler aux données géophysiques du 19e siècle. Chaussez vos meilleurs escarpins, ou plutôt chaussures de randonnée, et partez à la découverte de Tringé, et ainsi essayez de déterminer ses limites et bâtiments emblématiques. Néanmoins, bordé par le Loir et l'Aune, situé au sud du territoire de Luché-Pringé, Tringé est bordé par Luché et les communes bordant Luché-Pringé, en l'occurrence Mansigné, Coulongé, Le Lude et Thoré-les-Pins. Pour le plaisir de visiter et commencer à délimiter le territoire de l'ancienne commune de Pringé, il existe plusieurs édifices remarquables et références permettant le début des recherches lors de la randonnée. Alors, direction l'église Notre-Dame de l'Assomption de Pringé des 12, 13 et 15e siècles, classée monument historique en 1975. Le manoir, ancien presbytère, jouxtant l'église de Pringé. En édifice de patrimoine architectural indéniable, plusieurs châteaux et manoirs sont situés sur le territoire de Luché-Pringé et vont agrémenter votre randonnée pour tenter de déterminer lesquels se situent dans l'ancienne commune de Pringé parmi le château de Gallerande des 11, 15 et 16e siècles, classé en 1944, le château de la Grifferie des 17, 18 et 19e siècles, inscrit en 1976, le manoir de Venevel des 15, 16 et 18e siècles, inscrit en 1963, le manoir des Hayes le Vicomte des 16, 17 et 18e siècles. Fin de cette balade à Pringé, ancienne commune de Luché-Pringé. Mais nous nous retrouvons très vite pour une nouvelle déambulation sartoise. À bientôt et sartoisement vôtre.

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1: Bonjour à tous. Deux nouvelles aides ciblées pour les Français. Hier soir, le gouvernement a présenté son nouveau lot de mesures pour faire face à la flambée des prix à la pompe. L'aide pour les grands rouleurs qui parcourent au moins 15 km par jour entre leur domicile et leur travail est prolongée. Un chèque de 100 euros pour couvrir les mois d'octobre à décembre. Ceux qui l'ont déjà perçu depuis avril le recevront automatiquement. Un bonus ruralité sera créé pour plus de 25 000 infirmières libérales. Emmanuel Macron a plaidé pour trouver des solutions concrètes et bâtir la paix. Le chef de l'État s'est exprimé pour la dernière fois de son mandat devant l'Assemblée générale des Nations Unies hier soir. Il a soutenu un double moratoire sur les frappes contre les sites énergétiques entre l'Ukraine et la Russie. Le président a affirmé que la réouverture du détroit d'Hormuz est une priorité. À noter qu'après son discours à l'ONU, Donald Trump a annoncé la reprise du dialogue avec l'Iran. Il avait menacé d'anéantir le pays à la tribune des Nations Unies. Que s'est-il passé? À Blois, une fillette de 5 ans a été retrouvée morte lundi, en fin de journée, au domicile de son père, dans le Loir-et-Cher. Le parquet se penche sur la piste d'un infanticide. Le père a, lui, été retrouvé dans un état médical critique. Il aurait tenté de se donner la mort. C'est l'école de la petite fille qui a donné l'alerte après son absence en classe. Les parents sont séparés et engagés dans un conflit aigu, selon le procureur de Blois. Un préavis de grève illimité déposé à la RATP. Dès lundi, la CGT appelle à cesser le travail pour demander une prime carburant et la revalorisation de l'allocation complémentaire de déplacement. Les dernières négociations avec la direction ont échoué selon la CGT RATP. Et puis, elle détrône Mariah Carey au Billboard américain. La chanteuse Ella Langley vient de battre le record de longévité en tête du top 100 des chansons aux États-Unis avec son titre Chosen Texas. Cette ballade country est numéro 1 depuis 23 semaines. Jusqu'ici, c'était Mariah Carey et son titre All I Want For Christmas Is You qui détenait ce record. Voilà pour l'actu. Très bon début de journée à tous.

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0: Il est l'heure du rendez-vous quotidien pour tous ceux qui recherchent un emploi. Teddy vous a déniché quelques annonces sur le site de France Travail, entre autres. Prenez un crayon et notez le numéro d'annonce. Si vous n'avez pas eu le temps, allez sur le site de France Travail ou envoyez un message à Teddy sur contact@ornithorynque.net. On retrouve tout de suite la rubrique emploi.
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2: Et on commence avec la crèche My Little Crèche du Mans qui est actuellement à la recherche d'un ou une auxiliaire petite enfance dans le cadre d'un contrat à durée indéterminée de 35 heures hebdomadaires. C'est pour renforcer l'équipe déjà en place, c'est pour un poste à pourvoir à partir de la fin du mois de septembre. La crèche se situe rue de la Galère au Mans. Vous accueillerez les enfants et leurs familles dans un climat de confiance. Vous assurerez les soins quotidiens. Veillerez à la sécurité physique et affective des enfants. Vous proposerez et animerez des activités adaptées à l'âge et aux besoins des enfants. Vous participerez à l'observation du développement de chaque enfant. Vous contribuerez à la mise en œuvre du projet pédagogique de la structure. Participerez à l'entretien et à l'aménagement des espaces de vie. Et vous travaillerez également en équipe pluridisciplinaire et participerez aux réunions. Vous êtes idéalement titulaire d'un CAP dans la petite enfance ou alors vous possédez un diplôme équivalent, une première expérience d'au moins 6 mois est souhaitée. Si vous êtes intéressé, vous contactez Marie Baglione de la crèche My Little Crèche au Mans, numéro de l'offre France Travail 213 NQTL. L'agence actuelle intérim du Mans recherche des préparateurs de commandes hommes ou femmes pour des missions de 3 mois, 35 heures hebdomadaires à pourvoir sur Allon. Vous assurerez au sein d'un entrepôt logistique la préparation des commandes dans le respect des délais, des procédures et des consignes de sécurité. À l'aide d'un scanner, de la commande vocale ou d'un bon de préparation, vous prélèverez les produits, vérifierez leur conformité, vous les conditionnerez et les mettrez sur palette avant leur expédition. Vous travaillerez en 2-8, soit du matin de 5h à 12h30 ou l'après-midi de 12h30 à 20h en roulement. La possession du CACES R489 catégorie 1 serait un plus. Une expérience de 1 an en tant que préparateur de commandes est appréciée. Si cette offre vous intéresse, vous contactez l'agence actuelle intérim avenue du Général Leclerc au Mans, numéro de l'offre France Travail 213 NDMN. Le restaurant Au Bœuf de Marçon recherche un serveur ou une serveuse pour un CDI à temps partiel, 20 heures hebdomadaires. Vous compléterez l'équipe, vous travaillerez tous les mercredis et quelques vendredis soirs et samedis soirs dans le mois. Vous accueillerez et installerez les clients, prendrez les commandes, effectuerez le service en salle, débarrasserez et participerez au rangement et à la propreté de la salle. Vous devez être sérieux, souriant, ponctuel et avoir le sens du contact. Une première expérience en restauration serait un plus, mais les débutants sont cependant acceptés. Si vous êtes intéressé, vous contactez Julie Supervielle du restaurant Au Bœuf à Marçon, numéro de l'offre France Travail 213 NQDH. La boulangerie La Pause Gourmande de La Ferté-Bernard recherche un vendeur ou une vendeuse en boulangerie pour un CDI, 35 heures hebdomadaires. Vous viendrez renforcer l'équipe, vous accueillerez et conseillerez les clients avec sourire et professionnalisme. Vous réaliserez la vente et l'encaissement des produits, vous mettrez en place et réapprovisionnerez les vitrines. Vous présenterez et valoriserez les produits de la boulangerie, pâtisserie, viennoiserie et snacking. Vous préparerez les commandes des clients et surtout vous veillerez à la propreté, à la bonne tenue de l'espace de vente, sanitaire et salle de restauration. Tout cela en respectant les règles d'hygiène et de sécurité alimentaire. Une expérience de 1 an est demandée en tant que vendeur ou vendeuse en boulangerie. Si cette offre vous intéresse, vous contactez Jérémy Naudan de La Pause Gourmande à La Ferté-Bernard, numéro de l'offre France Travail 213 NCGV. Et enfin, à Bessé-sur-Bray, on recherche un agent de service sécurité pour un contrat à durée indéterminée de 35 heures hebdomadaires en horaire décalé. Vous assurerez la sécurité des personnes et des biens, contrôlerez les différents accès, effectuerez des rondes de surveillance pour prévenir les risques d'intrusion, de vol ou de dégradation. Vous interviendrez en cas d'incident et alerterez les forces de l'ordre si nécessaire. Vous rédigerez des rapports d'activité pour signaler tout événement suspect. Vous appliquerez les différentes consignes de sécurité et les procédures d'urgence et vous accueillerez et informerez les visiteurs ou le personnel selon les besoins. Vous êtes idéalement titulaire du certificat de qualification professionnelle en tant qu'agent de prévention et de sécurité, ou alors vous avez une carte professionnelle en cours de validité. Vous travaillerez de 8h à 20h ou de 20h à 8h du matin, soit 12 heures consécutives. Les débutants sont acceptés. Si cette offre vous intéresse, vous allez sur votre espace France Travail avec le numéro de l'offre 213 MCZT.
3: Si l'une de ces offres vous intéresse, contactez France Travail sur son site internet francetravail.fr.

0: J'espère que la programmation musicale vous plaît, que ça vous met de bonne humeur pour commencer votre journée. Une autre astuce, les conseils de mise en forme de Nathalie et sa chronique « Tous en forme ». Il y a forcément un petit quelque chose qui pourra vous servir un jour.
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2: Les ingrédients vegan pour la peau et les cheveux. Les ingrédients actifs des soins capillaires. L'huile d'argan, réputée pour ses propriétés hydratantes et ses antioxydants, qui donnent aux cheveux un aspect soyeux et une brillance naturelle. La protéine de pois, un lait protéiné vegan, riche en acides aminés, qui protège les cheveux contre les agressions quotidiennes et la casse. Stimule la croissance et permet de conserver une bonne hydratation, laissant aux cheveux un toucher doux. L'huile d'avocat, qui nourrit intensément les cheveux des racines aux pointes, est une option végane idéale. Grâce à un riche mélange de vitamines, elle pénètre facilement dans le cuir chevelu sans obstruer les pores pour des cheveux doux et soyeux. Les ingrédients actifs des soins de la peau végane. L'acide hyaluronique est très efficace pour traiter tous les problèmes de peau, qu'il s'agisse de vieillissement cutané, de peau sèche ayant besoin d'être hydratée ou d'affections telles que l'acné et l'eczéma. La protéine de soja, essentielle pour combattre le vieillissement cutané. Elle permet de préserver l'élasticité nécessaire tout en réduisant les rougeurs et le côté terne. L'huile de coco, parfaite pour hydrater votre peau. Les ingrédients actifs des soins des ongles vegan. Le mica, un minéral naturel qui procure au vernis à ongles un effet chatoyant avec de la couleur sans microbules et traînée. La protéine de blé, une protéine d'origine végane qui constitue un liant d'hydratation efficace améliorant la santé générale de l'ongle. Les alternatives véganes, les meilleurs substituts. Remplacer l'élastine par l'acide hyaluronique. L'élastine est une protéine extraite des muscles, des os et du cœur des animaux. À l'instar du collagène, elle est souvent présente dans les soins et les produits pour repulper la peau et estomper les rides. L'acide hyaluronique, le substitut vegan. Agissant contre les signes du vieillissement, ses propriétés anti-inflammatoires permettent de traiter en douceur l'acné tout en réduisant poches et cernes. Remplacer la kératine par l'huile d'amande. Présente dans les poils et les cornes des animaux, la kératine est souvent utilisée dans les traitements pour renforcer les ongles et les cheveux.
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4: Voici Alice Taglioni avec Mon Roi.
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0: euros pour les grands rouleurs, entre autres, est renouvelé. Ne cédons pas, Emmanuel Macron a pris la parole devant les Nations Unies hier soir. Il a appelé à la paix, notamment en Ukraine. Et puis la gauche se cherche un candidat pour 2027. Le premier débat de la primaire, c'est ce soir. Un contexte international tendu, lié au conflit au Moyen-Orient et en Ukraine, et il pèse incontestablement sur l'offre mondiale de pétrole et fait grimper les prix à la pompe. Le gouvernement a présenté hier soir une nouvelle série de mesures pour répondre à la flambée des prix des carburants. Petit tour d'horizon avec vous, Manon Bacour.
1: Et la principale annonce concerne l'aide aux grands rouleurs. Elle est prolongée jusqu'à la fin de l'année et élargie. 5,5 millions de Français pourront bénéficier des 100 euros contre 3 millions jusqu'ici. Autre mesure annoncée, le plafond de la prime carburant que les employeurs peuvent verser à leurs salariés. Le sera relevé de 600 à 1000 euros. Cette prime restera défiscalisée et exonérée de charges. Le gouvernement prolonge aussi jusqu'au 31 décembre les aides ciblées pour les secteurs les plus exposés tels que l'agriculture, la pêche et le BTP. Le gouvernement affirme aussi vouloir maintenir le chèque énergie dans le budget 2027. Il sera versé en janvier au lieu d'avril.
0: Et selon le ministre des Comptes Publics, David Amiel, ces aides supplémentaires représentent 450 millions d'euros. Dans l'actualité aussi, c'était sa dernière au pupitre de l'ONU. Emmanuel Macron a pris la parole hier soir à la tribune de la 81e session de l'Assemblée Générale des Nations Unies. Dans son discours, le chef de l'État a mis en garde contre le retour de la loi de la jungle dans le monde et a appelé à se tenir droit aux côtés des Nations Unies pour décider collectivement, notamment concernant la guerre en Ukraine.
2: Notre devoir, c'est l'action. La France y est prête. En coalition avec tous ceux qui veulent agir dans le respect des principes de la charte et qui n'acceptent pas l'impuissance. Ainsi en Ukraine, la coalition des volontaires que nous avons formée avec le Royaume-Uni et l'Allemagne rassemble l'ensemble de ceux qui sont prêts à garantir la paix et la stabilité au cœur de l'Europe, là où deux guerres mondiales ont commencé et dont personne ne peut se désintéresser. Beaucoup ici savent mieux que quiconque ce que le retour de la guerre en Europe peut signifier. Nous n'y céderons rien.
0: Emmanuel Macron a réclamé un double moratoire sur les frappes contre les sites énergétiques en Russie et en Ukraine. Une phrase a aussi retenu l'attention concernant la situation à Gaza. Le président a évoqué, je cite, un spectacle qui nous fait honte à tous. Sur X, Benjamin Netanyahou, premier ministre israélien, dénonce l'absurdité grotesque de la déclaration d'Emmanuel Macron. Plus tôt, c'est Donald Trump qui a pris la parole au pupitre des Nations Unies. Il a menacé d'anéantir l'Iran, menace qui semble avoir secoué Téhéran car les conditions d'une réouverture du détroit d'Ormuz ont été communiquées à Washington, annonçant une reprise du dialogue entre les États-Unis et l'Iran. 30 ans de réclusion criminelle, la peine prononcée hier par la Cour d'assises spéciale de Paris envers Othmane Garrido, l'ex-djihadiste originaire de Montpellier, a été reconnu coupable de meurtre en bande organisée en 2015 en Syrie et d'association de malfaiteurs terroristes. Othmane Garrido était parti en Syrie entre 2012 et 2020 pour rejoindre le groupe État islamique. Lors de son procès, il a assuré avoir été contraint de partir en Syrie. C'est un rendez-vous à ne pas manquer en vue de la primaire organisée par le Parti Socialiste. Les 5 candidats se retrouvent ce soir sur LCI pour un premier débat à moins de 3 semaines du premier tour. Raphaël Glucksmann, Olivier Faure, Ségolène Royal, Jérôme Guedj et Emmanuel Morel tenteront tous de montrer qu'ils ont la stature pour représenter leur camp à la prochaine présidentielle, avec 2 enjeux majeurs pour ces candidats selon le politologue Benjamin Morel.
3: Le premier enjeu, c'est le fond des programmes. Tout ça va devoir être explicité, démontré et montrer en quoi il y a des différences et des divergences idéologiques entre eux pour permettre un choix politique qui sera un choix ensuite de ligne pour la présidentielle. L'autre élément, c'est qu'il va y avoir une réflexion sur la stratégie d'alliance. Est-ce que demain, il s'agira de gouverner avec les insoumis? Est-ce qu'il s'agira au contraire de faire des alliances au centre? Est-ce que le PS croit qu'il peut avoir une majorité à lui tout seul? Est-ce que c'est une majorité de gauche élargie? Bref, ces questions-là, elles emportent de vraies divisions entre les candidats.
0: Le premier tour de la primaire de la gauche aura lieu le week-end du 10 au 11 octobre. Plus 3%, c'est l'augmentation du nombre d'interruptions volontaires de grossesse en 2025 en France. Un taux de recours à l'IVG qui est plus élevé en Outre-mer, le double du taux en France métropolitaine. Et puis le foot, c'est le coup d'envoi de la Ligue des Champions féminines. Les joueuses du Paris Saint-Germain débutent par un nul 1-1 sur la pelouse du Real Madrid. Ce soir, Lyon affronte le Servette Genève à 18h45. Le Paris FC sera contre le FC Barcelone à 21h. Voilà pour l'actu, très bonne journée à tous.

0: Après la musique, voici les infos locales sur les manifestations et événements proposés par de nombreuses associations ou municipalités. À vos agendas, c'est Venez Nombreux sur Ornithorynque.
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0: La Une fait son cinéma. Le vendredi 25 septembre, rendez-vous au Square des Tilleuls à Saint-Marc-de-Lauquenay pour un ciné plein air. Entrée gratuite avec une animation musicale live à partir de 19h et à 21h, projection de court-métrage pour les familles. Food truck sur place. Prévoyez tout de même des vêtements chauds, des couvertures et pourquoi pas des chaises et des coussins. Pour toute information, 06 72 00 08 74. Organisé par l'APE Val-de-la-Une.
2: Cinéma à Bouloir le vendredi 25 septembre à 20h30 au centre Épidore. Le film qui vous est proposé par Cinéambule, c'est La Bataille de Gaulle, l'âge de fer. Retrouvez ce premier volet historique sur l'histoire du général de Gaulle. L'entrée est de 5,50€. L'association de la chorale Épicœur de Bouloir et l'école de musique intercommunale de la communauté de communes du Génois-Bidurien vous propose une rencontre de chorale avec le Chœur du Val le dimanche 27 septembre à 16h à l'église du Breil-sur-Mérise. L'entrée est libre, participation au chapeau. Vous avez un événement à communiquer? Contactez Ornithorynque par mail contact@ornithorynque.net ou appelez-nous 09 82 42 55 65.
3: Prix d'un appel local gratuit depuis une box.
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0: 8 heures n'a pas encore sonné au clocher de l'église de Bouloir. Il faudra attendre encore 5 bonnes minutes. Ah, les églises, les monuments, les personnages de nos villes et de nos villages. Eh bien, Yves a voulu présenter chaque jour de l'année toutes les communes de la Sarthe. Autant bien connaître les villes de son département pour une radio sartoise. C'est le moment de Sartoisement Vôtre, sur Ornithorynque, bien sûr.
1: Bonjour. Aujourd'hui, nos pas nous mènent en Maine Blanc, Maine Angevin, Beaujois, Haut-Anjou, Vallée du Loir, Canton du Lude. Mais, je vous avoue de suite, cette balade est presque archéologique. Car il vous faudra retrouver les limites de la commune dont je vous évoque le nom, Pringé. Le toponyme Pringé est issu de Primiacum, de l'anthroponyme gallo-romain Primius, suivi du suffixe Iacum, francisé en « et » dans l'ouest de la France. Car voici donc pour plus ample explication, Pringé n'existe plus que dans les registres administratifs. Elle s'est en effet mariée, il y a déjà bien longtemps, 1810, avec la commune de Luché, pour devenir la commune de Luché-Pringé, Luche-Pringe pour les locaux. Alors, sortez votre panoplie d'enquêteurs, votre meilleur plan actuel pour le coupler aux données géophysiques du 19e siècle. Chaussez vos meilleurs escarpins, ou plutôt chaussures de randonnée, et partez à la découverte de Pringé, et ainsi essayez de déterminer ses limites et bâtiments emblématiques. Néanmoins, bordé par le Loir et l'Aune, situé au sud du territoire de Luché-Pringé, Pringé est bordé par Luché et les communes bordant Luché-Pringé, en l'occurrence Mansigné, Coulongé, Le Lude et Thoré-les-Pins. Pour le plaisir de visiter et commencer à délimiter le territoire de l'ancienne commune de Pringé, il existe plusieurs édifices remarquables et références permettant le début des recherches lors de la randonnée. Alors, direction l'église Notre-Dame de l'Assomption de Pringé, des 12, 13 et 15e siècles, classée monument historique en 1975. Le manoir, ancien presbytère, jouxtant l'église de Pringé. En édifice de patrimoine architectural indéniable, plusieurs châteaux et manoirs sont situés sur le territoire de Luché-Pringé et vont agrémenter votre randonnée pour tenter de déterminer lesquels se situent dans l'ancienne commune de Pringé parmi le château de Gallerande des 11, 15 et 16e siècles, classé en 1944, le château de la Grifferie des 17, 18 et 19e siècles, inscrit en 1976, le manoir de Venevel des 15, 16 et 18e siècles, inscrit en 1963, le manoir des Hayes le Vicomte des 16, 17 et 18e siècles. Fin de cette balade à Pringé, ancienne commune de Luché-Pringé. Mais nous nous retrouvons très vite pour une nouvelle déambulation sartoise. À bientôt et Sartoisement Vôtre.
0: Vous êtes toujours sur Ornithorynque, il est 8h et je vous propose de retrouver tout de suite le Flash Info.
2: Bonjour à tous. Le gouvernement a présenté une nouvelle série de mesures pour répondre à la flambée des prix des carburants. L'aide aux grands rouleurs est prolongée jusqu'à la fin de l'année et élargie. 5,5 millions de Français pourront bénéficier des 100 euros contre 3 millions jusqu'ici. Le gouvernement prolonge aussi jusqu'au 31 décembre les aides ciblées pour les secteurs les plus exposés, l'agriculture, la pêche et le BTP. Selon le ministre des Comptes publics, ces aides supplémentaires représentent 450 millions d'euros. C'était sa dernière au pupitre de l'ONU. Emmanuel Macron a pris la parole hier soir à la tribune de la 81e session de l'Assemblée générale des Nations unies. Dans son discours, le chef de l'État a mis en garde contre le retour de la loi de la jungle dans le monde et appelé à se tenir droit aux côtés des Nations unies pour décider collectivement, notamment concernant la guerre en Ukraine. Emmanuel Macron a réclamé un double moratoire sur les frappes contre les sites énergétiques en Russie et en Ukraine. Une phrase a retenu aussi l'attention concernant la situation à Gaza. Le président a évoqué, je cite, un spectacle qui nous fait honte à tous. Sur X, Benjamin Netanyahu, premier ministre israélien, dénonce l'absurdité grotesque de la déclaration d'Emmanuel Macron. 30 ans de réclusion criminelle. La peine prononcée hier par la cour d'assises spéciale de Paris envers Othman Garrido, l'ex-djihadiste originaire de Montpellier, a été reconnu coupable de meurtre en bande organisée en 2015 en Syrie et d'association de malfaiteurs terroristes. Othman Garrido était parti en Syrie entre 2012 et 2020 pour rejoindre le groupe État islamique. C'est un garçon. La candidate du Parti des écologistes, Marine Tondelier, annonce à l'agence France Presse avoir accouché. Elle a donné naissance à un petit Léon. Marine Tondelier a fait campagne jusqu'à la dernière semaine de grossesse. Jeudi dernier, elle annonçait des mesures pour un pays à hauteur d'enfant. Et puis, on termine avec un mot de sport et de foot et le coup d'envoi de la Ligue des champions féminines. Les joueuses du Paris Saint-Germain débutent par un nul, 1-1 sur la pelouse du Real Madrid. Ce soir, Lyon affronte le Servette Genève à 18h45 et le Paris FC sera contre le FC Barcelone. Le coup d'envoi est prévu à 21h. Voilà pour l'actualité, très bonne matinée à tous.
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0: Vous écoutez Ornithorynque, et pour ceux qui nous suivent depuis longtemps, vous savez que c'est le moment de la rubrique emploi sur votre antenne. Notez bien les annonces que vous propose Teddy, et si vous n'avez pas retenu tous les éléments et détails de l'annonce, vous pouvez nous joindre sur contact@ornithorynque.net. Teddy vous redonnera les références.
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2: Et on commence avec la crèche My Little Crèche du Mans, qui est actuellement à la recherche d'un ou une auxiliaire petite enfance dans le cadre d'un contrat à durée indéterminée de 35 heures hebdomadaires. C'est pour renforcer l'équipe déjà en place, c'est pour un poste à pourvoir à partir de la fin du mois de septembre. La crèche se situe rue de la Galère au Mans. Vous accueillerez les enfants et leurs familles dans un climat de confiance, vous assurerez les soins quotidiens, veillerez à la sécurité physique et affective des enfants, vous proposerez et animerez des activités adaptées à l'âge et aux besoins des enfants, vous participerez à l'observation du développement de chaque enfant, vous contribuerez à la mise en œuvre du projet pédagogique de la structure, participerez à l'entretien et à l'aménagement des espaces de vie et vous travaillerez également en équipe pluridisciplinaire et participerez aux réunions. Vous êtes idéalement titulaire d'un CAP dans la petite enfance ou alors vous possédez un diplôme équivalent, une première expérience d'au moins 6 mois est souhaitée. Si vous êtes intéressé, vous contactez Marie Baglione de la crèche My Little Crèche au Mans, numéro de l'offre France Travail 213 NQTL. L'agence actuelle intérim du Mans recherche des préparateurs de commandes hommes ou femmes pour des missions de 3 mois, 35 heures hebdomadaires à pourvoir sur Allon. Vous assurerez au sein d'un entrepôt logistique la préparation des commandes dans le respect des délais, des procédures et des consignes de sécurité. À l'aide d'un scanner, de la commande vocale ou d'un bon de préparation, vous prélèverez les produits, vérifierez leur conformité, vous les conditionnerez et les mettrez sur palette avant leur expédition. Vous travaillerez en 2-8, soit du matin de 5h à 12h30 ou l'après-midi de 12h30 à 20h en roulement. La possession du CACES R489 catégorie 1 serait un plus. Une expérience de 1 an en tant que préparateur de commandes est appréciée. Si cette offre vous intéresse, vous contactez l'agence actuelle intérim avenue du Général Leclerc au Mans, numéro de l'offre France Travail 213 NDMN. Le restaurant Au Bœuf de Marçon recherche un serveur ou une serveuse pour un CDI à temps partiel, 20 heures hebdomadaires. Vous compléterez l'équipe, vous travaillerez tous les mercredis et quelques vendredis soirs et samedis soirs dans le mois. Vous accueillerez et installerez les clients, prendrez les commandes, effectuerez le service en salle, débarrasserez et participerez au rangement et à la propreté de la salle. Vous devez être sérieux, souriant, ponctuel et avoir le sens du contact. Une première expérience en restauration serait un plus, mais les débutants sont cependant acceptés. Si vous êtes intéressé, vous contactez Julie Supervielle du restaurant Au Bœuf à Marçon, numéro de l'offre France Travail 213 NQDH. La boulangerie La Pause Gourmande de La Ferté-Bernard recherche un vendeur ou une vendeuse en boulangerie pour un CDI, 35 heures hebdomadaires. Vous viendrez renforcer l'équipe, vous accueillerez et conseillerez les clients avec sourire et professionnalisme. Vous réaliserez la vente et l'encaissement des produits, vous mettrez en place et réapprovisionnerez les vitrines. Vous présenterez et valoriserez les produits de la boulangerie, pâtisserie, viennoiserie et snacking. Vous préparerez les commandes des clients et surtout, vous veillerez à la propreté, à la bonne tenue de l'espace de vente, sanitaire et salle de restauration. Tout cela en respectant les règles d'hygiène et de sécurité alimentaire. Une expérience de 1 an est demandée en tant que vendeur ou vendeuse en boulangerie. Si cette offre vous intéresse, vous contactez Jérémy Naudan de La Pause Gourmande à La Ferté-Bernard, numéro de l'offre France Travail 213 NCGV. Et enfin, à Bessé-sur-Braye, on recherche un agent de service sécurité pour un contrat à durée indéterminée de 35 heures hebdomadaires en horaire décalé. Vous assurerez la sécurité des personnes et des biens, contrôlerez les différents accès, effectuerez des rondes de surveillance pour prévenir les risques d'intrusion, de vol ou de dégradation. Vous interviendrez en cas d'incident et alerterez les forces de l'ordre si nécessaire. Vous rédigerez des rapports d'activité pour signaler tout événement suspect. Vous appliquerez les différentes consignes de sécurité et les procédures d'urgence et vous accueillerez et informerez les visiteurs ou le personnel selon les besoins. Vous êtes idéalement titulaire du certificat de qualification professionnelle en tant qu'agent de prévention et de sécurité, ou alors vous avez une carte professionnelle en cours de validité. Vous travaillerez de 8h à 20h ou de 20h à 8h du matin, soit 12 heures consécutives. Les débutants sont acceptés. Si cette offre vous intéresse, vous allez sur votre espace France Travail avec le numéro de l'offre 213 MCZT.
3: Si l'une de ces offres vous intéresse, contactez France Travail sur son site internet francetravail.fr.

0: sortie des films au cinéma, c'est toujours le mercredi. Eh bien, c'est aujourd'hui. Quelles sont alors les sorties ciné de cette semaine? Vous le saurez tout de suite en écoutant Écran Large. L'actualité du cinéma, c'est sur Écran Large. Salut à tous, c'est l'heure des bandes-annonces des films en sortie nationale ce mercredi 23 septembre. Bienvenue dans Écran Large et Yves m'accompagne. Salut Yves.
1: Salut Patoche, bonjour tout le monde.
0: On a deux films historiques dans cette chronique. On va commencer avec le film français, un film de guerre. Ça s'appelle Justin le Juste de Éric Barbier avec Alban Ivanov. Alors là vous direz, ah c'est une comédie. Non. Alexandra Lamy, c'est toujours pas une comédie. Et Biran Ba. Le petit résumé, on va vous mettre dans le bain tout de suite. Je t'écoute Yves.
1: 1915. La guerre, c'est une terre inconnue où l'on envoie Justin, misérable paysan, à une époque où il doit s'occuper de ses champs. Il doit partir se battre, au nom d'une loi qu'il ignore, contre un ennemi qu'il n'a jamais vu, alors qu'il ne rêve que de rester dans sa ferme. Sa rencontre avec Basile, un tirailleur sénégalais, va lui ouvrir les yeux sur cette guerre qu'il ne comprend pas. C'est avec lui qu'il va se révolter contre les injustices d'un commandement absurde et devenir un héros pas comme les autres.
0: Bon, eh bien, c'est prometteur. Apparemment, c'est inspiré de Justin le Juste ou La Charrette de Jean Pompougnac. On écoute la bande-annonce.
2: Bonjour, je travaille pour le Canard Enchaîné.
3: Justin le Juste.
2: Je veux faire un portrait de vous pour que les gens sachent ce qui s'est passé. Vous me racontez et j'écris.
4: Vous ne le savez peut-être pas, il se passe des choses graves.
5: Quand les hommes se battent, Justin, c'est la guerre.
3: Faut me parler avec des mots que je comprends.
6: Mais qu'est-ce que t'as pas compris?
3: La guerre, je sais pas ce que c'est. 10 jours après, ils nous ont envoyés sur le front. Qu'est-ce que je foutais dans ce merdier? La guerre avait commencé depuis un an et je ne savais rien de ce qui se passait entre les Allemands et les Français. J'ai été complètement perdu. Tout le monde me traitait comme un imbécile.
7: Allez là-bas.
8: Oui.
2: Vous étiez chez les Allemands.
3: Oui. J'attendais toujours de rencontrer l'ennemi.
9: Osez. Justin.
10: Regarde, ennemi.
11: Sale vendu.
12: Il parle comme nous.
3: Et vous êtes noir de partout.
13: Tu sais rien de rien, toi. Toi et moi, on se bat pour la même armée.
3: J'ai porté Basile pendant longtemps. Il a commencé à m'apprendre les choses qu'il y avait dans les livres, les journaux.
14: Et aujourd'hui, on nous traite comme des moins que rien. Des misérables.
3: Et plus il me parlait, plus j'avais des idées qui bourdonnaient dans ma tête.
15: Pour partir en première ligne dans une heure, pour mourir en héros. On ne monte pas.
3: Tous les hommes qui n'étaient pas montés étaient arrêtés.
15: Condamnation à mort soit annulée.
16: Mais les Français n'en ont rien à foutre de tes jérégades.
2: Si j'arrive à informer les Français de ce qui se passe sur le front, on fera bouger les politiques.
15: Arrêtez-les!
2: Je vais rétablir la vérité, Justin.
0: Justin le Juste, c'est dans toutes vos salles à partir de ce mercredi 23 septembre. Eh bien, je l'ai dit tout à l'heure, quand on pense à Alban Ivanov, on se dit ça va être une comédie un peu grotesque. Et là, pas du tout. Même si son personnage est très naïf, il connaît pas les lois, il fait son boulot de paysan, voilà, il connaît pas autre chose. Et la guerre, il sait pas ce que c'est. Les Allemands, il sait pas ce que c'est. Un tirailleur sénégalais, il sait pas ce que c'est. La trahison, il comprend pas. Les ordres abrutis des capots sur les tranchées, il comprend pas. Donc il lui arrive plein de choses. Au début, c'est surprenant d'entendre, mais lui, il rencontre la brutalité souvent. Il va même jusqu'à sauver un aviateur allemand, le ramener dans les lignes allemandes. Il est fêté par les Allemands. Et quand on revient, on le traite de traite. Il tombe sur des tirailleurs sénégalais, il connaît pas les Noirs. Mmh. Il croit que ce sont eux les ennemis, il leur tire dessus. Finalement, il comprend qu'ils sont du même camp, il va en sauver un. Et puis, il va comprendre aussi la discrimination qui existe pour cette population. Voilà, c'est plein de choses, plein de choses qu'on connaît un petit peu. Mais voilà, dans le regard de ce Justin le Juste, c'est très agréable. Et ce témoignage devant cette journaliste, joué par Alexandra Lamy, qui lui promet de révéler les secrets ou les dessous de la guerre, eh bien, j'ai trouvé ça très intéressant. Et la bande-annonce, on la regarde de bout en bout. Voilà, on a envie d'en savoir plus.
1: C'est la naïveté innocente, enfantine, pure. C'est-à-dire que c'est l'enfant qui regarde le roi nu et qui va dire le roi est nu parce qu'il ne bah, il va dire la réalité de ce qu'il constate. Donc, il découvre toute la vie qui existe autour de lui, qu'il n'a jamais rencontré, parce que, bah, il était au milieu de sa ferme, au milieu de nulle part. Il faisait son boulot de paysan parce que c'est la seule chose qu'il savait faire. Et, j'ai envie de dire, justement, par rapport au fait qu'on voit Alban Ivanov, on pense à une comédie, c'est un peu le rôle à la Coluche de dire, on le connaît comme comique, comme gros comique, et tout d'un coup, il monte son côté, justement, dramatique, mais pas, en en faisant des caisses, des tonnes. Non. Il est humble, il joue vraiment la personne qui est, bah, qu'est-ce que c'est que tout ça, qu'est-ce qui se passe autour de moi, je ne comprends pas, et j'ose dire, je ne comprends pas.
0: Oui, c'est Candide.
1: Voilà, Candide, je ne suis pas ridicule en disant que je comprends rien à ce qui se passe, parce que le monde est tellement complexe que pour lui, bah, la complexité, il ne l'a jamais connue. Et donc, à ce niveau-là, c'est un très beau film, et ça me donne vraiment envie d'aller le voir, celui-là.
0: J'espère qu'il aura du succès en salle.
1: Également.
0: Le deuxième film, on reste dans le drame historique, mais plutôt en Angleterre, avec Raison et Sentiment. Ça va vous dire quelque chose. C'est évidemment d'après le roman de Jane Austen. C'est réalisé par Georgia Oakley, avec Daisy Edgar-Jones, Esme Creed-Miles et Catriona Balfe. Il y en a plein d'autres, mais il y a trop de monde. Le résumé est très long, donc on va se le partager avec Yves. Il va faire la première partie.
1: Après la mort de son mari, Madame Dashwood et ses trois filles, toujours célibataires, se retrouvent dans une situation précaire. En effet, elles sont privées d'héritage puisque le domaine familial Northland Park revient de droit à John, fils de Monsieur Dashwood, issu d'un précédent mariage. La veuve et ses trois filles, Elinor, Marianne et Margaret, n'ont d'autre choix que de quitter la région et de s'installer dans le modeste Barton Cottage. Un changement particulièrement douloureux pour Elinor, l'aînée, qui, bien malgré elle, s'est éprise du fringant et stoïque Edward Ferrars, beau-frère de John, venu récemment leur rendre visite à Northland.
0: Marianne, elle, tente de consoler sa sœur du mieux qu'elle peut. Mais elle fait à son tour une rencontre des plus inattendues avec le séduisant et célibataire John Willoughby. Et bien que les deux jeunes gens tombent follement amoureux l'un de l'autre, Elinor redoute que Marianne soit trop impulsive et néglige ainsi le très droit colonel Brandon qui ne cache pas ses sentiments pour sa sœur. Face au tumulte de l'amour, aux épreuves de la vie et aux injonctions de la société, Elinor, prudente et rationnelle, et Marianne, fougueuse et passionnée, s'affrontent souvent, comme seules deux sœurs peuvent le faire. Et pourtant, leurs liens inébranlables leur permettent de braver toutes les tempêtes et surtout d'espérer un avenir heureux. Voilà, c'est un petit peu long, mais on écoute la bande-annonce qui, elle aussi, est très longue. On écoute.
6: Toujours notre maison. Nous trouverons un endroit aussi bien avec l'argent que père nous a laissé.
7: Quel argent ?
8: Mes condoléances. Les dernières volontés de mon père étaient que j'aide ces jeunes filles.
6: Pourquoi faut-il que les gens qui meurent aient toujours des idées saugrenues ?
7: Tu la détestes aussi. Admets-le ! Oh. Il est pas très beau aussi ?
8: Pardonnez-moi, Edward Ferrars.
7: Elinor Dashwood, je l'apprécie. J'ai une grande estime pour lui.
11: Tu l'apprécies ? Tu l'estimes ?
7: Elinor, si j'entends encore ces mots, je quitte la chambre.
17: Voici Madame Jennings.
18: Je suis la mère de la femme, du cousin, de la cousine, de votre mère. J'ai appris votre détresse et je me suis dit, il faut que j'aide ces demoiselles. Je vous trouverai à tout un mari en moins de deux.
7: L'homme qui m'aimera devra s'enflammer, m'aimer avec passion, sans aucune retenue ni hésitation.
19: Un beau gentleman a sauvé la vie de Marianne.
20: Pas sa vie, chère madame, à peine une cheville.
21: Qui est notre bienfaiteur?
20: Monsieur Willoughby, madame.
7: Marianne et Willoughby.

0: mieux qu'un homme soit faussement passionné plutôt que sincèrement ennuyeux. Je suis extrêmement exigeante.
1: Raison et sentiment, c'est dans toutes vos salles à partir de ce mercredi 23 septembre. Bon ben, un film historique comme on a déjà vu beaucoup, avec une famille bourgeoise qui devient un peu plus pauvre suite au décès de leur père, et puis les mariages plus ou moins arrangés, les rencontres. Voilà, moi ça m'a pas donné spécialement envie de le voir, je connaissais pas spécialement ce roman de Jane Austen, mais... c'est bien fait, l'image elle est un peu surannée aussi, on sent bien l'Angleterre profonde de ces années-là, avec les costumes et tout ça, et les histoires, voilà. Le ton est juste, mais j'ai trouvé ça un petit peu ennuyeux.
2: C'est, on va dire, d'un classicisme revendiqué. C'est beau à voir, c'est bien fait, c'est avec justement les histoires d'amour plus ou moins arrangées qui se confrontent à l'amour réel, et donc qui doit-on choisir dans une situation comme ça? Il y a une difficulté financière, donc on essaye de normalement être marié avec le meilleur parti, mais quand l'amour se met dessus, c'est pas forcément avec justement le meilleur parti. Donc c'est beau à voir. Je n'ai jamais vu de Jane Austen, j'en ai jamais lu, mais elle est très réputée à ce niveau-là, c'est donc pas la première adaptation. Ça semble une adaptation tout à fait honorable, mais par rapport aux anciennes adaptations, je ne pourrais pas juger, c'est pas pour moi non plus.
1: Voilà, bon, pour les amateurs du genre du film historique, qui ont aimé Downton Abbey, peut-être, là il n'y a pas la reine d'Angleterre, mais voilà, il y a d'autres reines. Bon, faites-vous votre avis, allez au cinéma, c'est le principal. En tout cas, merci Yves.
2: Salut Patoche, au revoir tout le monde.
1: Salut.

0: les jours, 365 fois dans l'année, Luc nous propose un titre bien rock, un incontournable de la musique. Alors venez prendre votre dose de rock.
1: Une dose de rock. Mes bien chères sœurs, mes bien chers frères, je vous salue bien bas. Aujourd'hui, votre dose de rock, c'est Be What You Want, titre de The Answer, paru sur l'album Rise.

0: Votre dose de rock du jour sur le 90.2, c'était Be What You Want par The Answer. On se retrouve très bientôt et n'oubliez pas que le rock'n'roll est immortel. C'était une dose de rock.
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0: 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J'attends vos annonces.
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0: Le samedi 26 septembre, rendez-vous au Luard pour un concert de gospel avec le groupe Gospel Harmony Voices. Début du concert à 17h30 à l'église Notre-Dame de la Présentation, place de l'église au Luard. Accueil du public dès 17h. Entrée 12 euros. Pour tout renseignement, 06 63 24 32 92. Organisé par l'association culturelle Les Scènes Luartaises. Loto des majorettes le dimanche 27 septembre au Breil-sur-Mérise. Rendez-vous à la salle polyvalente dès midi, début des jeux à 14h. Réservation des places jusqu'à 13h. De nombreux bons d'achat à gagner. Réservation conseillée au 06 01 88 18 22. Du vendredi 25 septembre au dimanche 27 septembre, 18e édition du Festival de théâtre amateur à Sargé-d'Allemand. Rendez-vous à l'espace culturel Célia, entrée gratuite. Possibilité de restauration en partenariat avec les commerçants de Sargé.
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0: C'est bientôt la fin de votre matinale sur Ornithorynque. Il nous reste 10 minutes ensemble avant 9h et je voudrais bien savoir si les signes du zodiaque seront favorables pour toutes nos auditrices et tous nos auditeurs. C'est Nathalie et Lionel qui ont scruté le ciel pour étudier si les constellations sont bien alignées pour passer une belle journée. Et on retrouvera juste après un nouveau morceau de l'album de la semaine choisi par Teddy pour aller au cœur de l'album.
1: Bonjour à tous, nous fêtons Constant aujourd'hui. Alors, les planètes seront-elles d'un grand soutien aujourd'hui ?
2: Bélier, vous vous sentirez bien dans votre peau, c'est le principal.
1: Taureau, faites les efforts nécessaires pour resserrer les liens qui vous unissent à votre conjoint et vos enfants. Les astres vous soutiendront et vous récompenseront.
2: Au travail, les Gémeaux, Saturne va vous aider à vous organiser. Voilà un bon point.
1: Cancer, aujourd'hui vous pourriez bénéficier d'un concours de circonstances particulièrement favorable sur le plan financier.
2: Lion, votre situation matérielle devrait se développer. À partir d'aujourd'hui, vous pourrez faire des placements intéressants à moyen terme.
1: Vierge, c'est plus par votre magnétisme attractif et vos relations amicales ou sentimentales que vous bénéficierez des bonnes influences planétaires.
2: Balance, Mars favorisera la résistance physique et morale. Mais attention, la Lune, en aspect disharmonique, aura en même temps tendance à vous fatiguer.
1: Scorpion, extériorisez vos sentiments, pensez à vaincre votre réticence naturelle.
2: Les Sagittaires, vous aurez l'art de joindre l'utile à l'agréable.
1: Capricorne, vous serez une fois de plus d'humeur très conviviale. Toutes les occasions seront bonnes pour réussir, pour passer donc une belle journée.
2: Verseau, une discussion à bâton rompu avec vos enfants aujourd'hui permettra de régler un problème sous-jacent, mais non exprimé.
1: Enfin Poisson, votre champ d'action va s'élargir. C'est surtout dans le domaine artistique que vous pourrez accomplir de grandes choses. Bonne journée à tous. Demain, nous fêterons Tech.
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5: Salut à tous et bienvenue sur l'antenne de votre radio locale Ornithorynque. C'est l'heure de se retrouver pour Au cœur de l'album, la découverte musicale de la semaine. Et cette semaine, je vous propose de découvrir en avant-première l'album Être Moi, le nouvel album de Franck. De son vrai nom, Franck Delannay, producteur, créateur de festivals de musique collectif, prof de guitare, il transmet bien plus que des notes. Il transmet sa voix et son émotion. À 55 ans, il dévoile son premier album qui s'appelle Être Moi, un album composé de 12 titres. Et je vous propose de découvrir cet album tout au long de la semaine sur l'antenne de votre radio locale Ornithorynque, l'album Être Moi de Franck. Voici tout de suite un titre extrait de cet album. C'est le titre L'Instant de Grâce.

0: le chanteur Franck à l'instant sur l'antenne de votre radio locale Ornithorynque. Son premier album qui s'appelle Être Moi sort officiellement ce 25 septembre. C'est donc en avant-première que je vous présente le premier album de l'artiste. Un album que vous pouvez retrouver sur les réseaux sociaux de Franck, sur sa page Facebook, Instagram et TikTok, ainsi que sur sa chaîne YouTube et son site francofficiel.fr. C'était l'album de la semaine dans votre rubrique Au cœur de l'album sur Ornithorynque.
1: C'est pas trop tôt, la matinale sur Ornithorynque se termine. J'ai été heureux de passer ce mercredi matin avec vous. Restez à l'écoute de votre radio et n'hésitez pas à consulter notre site internet www.ornithorynque.net pour consulter notre grille de programme, les affiches des annonces que nous avons proposées dans Venez Nombreux et bien sûr les podcasts des rubriques réalisées par les bénévoles de la radio. Demain, c'est Maïlan qui vous accompagnera dès 6h45. Passez une bonne journée. Salut!
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3: Bonjour à tous. La situation dans le détroit d'Ormuz a probablement été sous-estimée. Déclaration d'Emmanuel Macron. Le président a accordé une interview aux médias américains ABC News en marge de l'Assemblée générale des Nations unies à New York. Il assure que la France est prête à s'impliquer davantage afin d'assurer le transit de pétrole dans ce passage stratégique. Il fustige néanmoins les frappes des Américains en Iran. J'estime toujours que ce n'était pas la bonne solution. Fin de citation. En France, ce blocage du détroit d'Ormuz fait grimper les prix à la pompe. Le gouvernement a dévoilé un nouveau paquet de mesures pour aider les Français. L'aide grand rouleur est renouvelée et élargie. 100 euros pour 5,5 millions de Français pour les mois d'octobre à décembre. Les aides pour les pêcheurs, le BTP ou les agriculteurs sont prolongées jusqu'au 31 décembre. Des annonces qui ne suffisent pas aux agriculteurs. Le président de la FNSEA, Arnaud Rousseau, réclame dans une vidéo postée sur les réseaux sociaux le doublement de l'aide à l'achat du gazole non routier. 30 centimes par litre au lieu de 15 depuis avril. Son acquisition devient extrêmement difficile pour les agriculteurs à la veille des travaux d'automne, assure Arnaud Rousseau. Philippe Brun, fixé sur son sort, ce matin, la justice doit rendre sa décision concernant le référé porté par le député socialiste exclu du PS. Il est accusé de violence envers une ancienne collaboratrice, des faits qu'il nie. Philippe Brun demande sa réintégration. La campagne de prévention de lutte contre le sida a-t-elle été annulée? Les organisations anti-sida se disent inquiètes et adressent une lettre ouverte à la ministre de la Santé, Stéphanie Rist. Elles affirment que la campagne nationale consacrée au VIH, qui doit débuter le 1er décembre, a été supprimée par le ministère. Faux, répond le directeur général de la Santé. Selon lui, cette campagne n'a pas été produite. Il ajoute que le gouvernement a dû faire des choix en revoyant ses priorités. Et puis Martin Scorsese et Robert De Niro, décorés de la Légion d'honneur par Emmanuel Macron, le président leur a remis les insignes hier depuis New York pour leur engagement en faveur du cinéma et de sa préservation. Voilà pour l'actu, très bonne journée à tous.

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0: La petite histoire des chansons avec Marilyn. Extrait du livre « L'histoire de la France en 100 chansons » de Fabien Lecoeuvre aux éditions Hugo Images.
1: Bonjour, nous sommes en 1792. Cadet Roussel, chanson moqueuse devenue hymne des soldats. Sur un air créé au Moyen-Âge, Cadet Roussel a connu une seconde vie avec d'autres paroles au moment de la Révolution française. Véritable chanson satirique se moquant tendrement d'un notable d'Auxerre, elle s'est ensuite popularisée grâce aux volontaires de la ville qui partaient en guerre contre l'Europe coalisée en 1792.
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1: Pour bien comprendre l'histoire de cette chanson populaire, il faut remonter au Moyen-Âge. À cette époque, en 1465, un certain Jean de Nivelles avait refusé de soutenir le roi Louis XI face à la révolte féodale. Ce comportement lui avait valu la haine et le mépris du peuple qui s'était moqué de son comportement en créant beaucoup de chansons satiriques envers lui. Un peu plus de 300 ans après, un notable d'Auxerre, Gaspard de Chenu, a l'idée de reprendre la mélodie facilement mémorisable de l'une de ses chansons et d'en faire une parodie pour se moquer gentiment de l'huissier audancier de la ville, un certain Guillaume Joseph Roussel, plus connu sous le nom de Cadet Roussel. L'histoire de cette chanson ironique aurait pu se cantonner à Auxerre et à sa région, mais un événement lié à la grande histoire de France va lui donner un plus grand rayonnement. En effet, pour faire face à une coalition qui se forme contre la France alors en pleine révolution, l'Assemblée législative proclame la patrie en danger le 11 juillet 1792 et demande à tous les volontaires de se rassembler à Paris pour venir défendre le pays contre ses ennemis. Les volontaires auxerrois emportent avec eux leur chanson « Cadet Roussel ». Pour se donner du courage, les soldats interprètent la chanson avec enthousiasme, laquelle se répand alors dans les rangs de l'armée du Nord. Plus tard, Cadet Roussel dépassera largement le milieu de l'armée et deviendra une chanson très populaire dans tous les milieux de la société française. Le personnage deviendra un héros de théâtre, de films, de livres

0: chanson avec Cadet Roussel, chanson moqueuse devenue hymne des soldats en 1792.
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0: Bonjour tout le monde, bienvenue sur l'antenne de votre radio locale. 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

0: Du lundi au vendredi de 10h à 11h, votre émission Teddy avec vous en direct. Soyez les bienvenus. Vous êtes sur votre radio locale ornithorynque. Teddy, pour vous accompagner pendant une heure, on va évidemment parler de la météo très clémente pour ce mercredi 23 septembre, premier jour de l'automne. On va parler de l'actualité locale en Sarthe. On va également retrouver le tube du jour, un titre qui était numéro 1 le 23 septembre 1995, il y a 31 ans. Ouais. Et tout pour ça, pour en plus, c'est un titre qui n'est pas démodé. Hein. On en parlera dans un instant sur l'antenne de votre radio locale, Ornithorynque. Nous parlerons également de l'actualité en Sarthe, des événements qui vont se passer également, des faits divers qui ont eu lieu. Tout ça, ça arrive juste après l'actualité nationale et internationale sur l'antenne de votre radio avec Nicolas Gomez. Bonjour Nicolas.
1: Bonjour à tous. La situation dans le détroit d'Ormuz a probablement été sous-estimée. Déclaration d'Emmanuel Macron. Le président a accordé une interview aux médias américains ABC News en marge de l'Assemblée générale des Nations Unies à New York. Il assure que la France est prête à s'impliquer davantage afin d'assurer le transit de pétrole dans ce passage stratégique. Il fustige néanmoins les frappes des Américains en Iran. J'estime toujours que ce n'était pas la bonne solution. Fin de citation. En France, ce blocage du détroit d'Ormuz fait grimper les prix à la pompe. Le gouvernement a dévoilé un nouveau paquet de mesures pour aider les Français. L'aide grand rouleur est renouvelée et élargie. 100 euros pour 5,5 millions de Français pour les mois d'octobre à décembre. Les aides pour les pêcheurs, le BTP ou les agriculteurs sont prolongées jusqu'au 31 décembre. Des annonces qui ne suffisent pas aux agriculteurs. Le président de la FNSEA, Arnaud Rousseau, réclame dans une vidéo postée sur les réseaux sociaux le doublement de l'aide à l'achat du gazole non routier. 30 centimes par litre au lieu de 15 depuis avril. Son acquisition devient extrêmement difficile pour les agriculteurs à la veille des travaux d'automne, assure Arnaud Rousseau. Philippe Brun, fixé sur son sort, ce matin, la justice doit rendre sa décision concernant le référé porté par le député socialiste exclu du PS. Il est accusé de violence envers une ancienne collaboratrice, des faits qu'il nie. Philippe Brun demande sa réintégration. La campagne de prévention de lutte contre le sida a-t-elle été annulée? Les organisations anti-sida se disent inquiètes et adressent une lettre ouverte à la ministre de la Santé, Stéphanie Rist. Elles affirment que la campagne nationale consacrée au VIH, qui doit débuter le 1er décembre, a été supprimée par le ministère. Faux, répond le directeur général de la Santé. Selon lui, cette campagne n'a pas été produite. Il ajoute que le gouvernement a dû faire des choix en revoyant ses priorités. Et puis Martin Scorsese et Robert De Niro, décorés de la Légion d'honneur par Emmanuel Macron, le président leur a remis les insignes hier depuis New York pour leur engagement en faveur du cinéma et de sa préservation. Voilà pour l'actu, très bonne journée à tous.
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0: Et comme je vous le disais, on profite un peu de l'été parce qu'aujourd'hui la météo nous réserve une très belle journée en Sarthe alors que bah, c'est l'automne. Ce matin, après une matinée plutôt fraîche, le ciel s'annonce lumineux avec simplement quelques passages nuageux. Et il faut compter aux alentours de 16 à 18 degrés sur le meilleur de la matinée. Cet après-midi, le soleil va largement s'imposer. Le mercure lui va grimper progressivement pour atteindre les 25 voire 28 degrés. 28 degrés du côté du Mans, pas de pluie au programme de la journée. Une journée parfaitement sèche. Côté vent, eh bien, il restera faible à modéré, principalement orienté du côté nord à nord-ouest. Rien de bien méchant. Ce soir, le ciel restera calme et plutôt dégagé avec encore une vingtaine de degrés en début de soirée. Nous sommes aujourd'hui le mercredi 23 septembre 2026 et comme chaque jour, on fait un petit tour pour savoir quel était le titre qui était numéro 1 un 23 septembre et aujourd'hui, eh bien, un zoo. Je vous le disais, direction les années 90 et plus précisément le 23 septembre 1995. Et ce jour-là, dans les charts français, une artiste prend la tête du classement avec un titre qui va vite devenir incontournable, XXL Mylène Farmer. Un morceau qui, dès les premières secondes, donne le ton avec son gros riff de guitare. Alors on est loin d'une simple chanson pop, c'est puissant, rock et surtout c'est très Mylène Farmer. XXL, c'est le premier single de son album Anamorphosé, sorti quelques semaines plus tard en 1995. Et pour Mylène, c'est un nouveau numéro 1 des charts français. Puis elle clip également cette immense locomotive à vapeur sur laquelle Mylène est attachée. Bref, impossible de passer à côté de cela en 1995. Mylène Farmer, XXL, numéro 1 du top 50, le 23 septembre 1995.

0: Le 23 septembre 1995, ce titre était numéro 1 des charts en France. La chanteuse Mylène Farmer sur l'antenne de votre radio locale Ornithorynque.
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0: Et comme tous les jours, on remonte le temps, on vient d'aller dans l'année 95 musicalement. Bien là, on va parler de l'histoire et on commence très loin, direction l'année 1896. C'est le jour où les astronomes ont découvert Neptune, la 8e planète de notre système solaire. Direction l'année, on reste dans cette année-là, puisque c'est un astronome français, Urbain Le Verrier, qui avait calculé avant même son observation qu'une nouvelle planète devait se trouver là-haut. Bon bah pas mal, parce qu'en fait on sait qu'à l'époque, pas d'ordinateur, pas de calculette, tout de tête. Bravo, chapeau. Allez, revenons en 1880, c'est le 23 septembre que Jules Ferry est devenu président du Conseil. Quelques années plus tard, il sera surtout connu pour les grandes lois qui rendent l'école primaire gratuite, laïque et obligatoire. Oui, c'est depuis le 23 septembre 1880 que l'école est gratuite, laïque et obligatoire. Le 23 septembre prend aussi une autre dimension en 1940, en pleine Seconde Guerre mondiale. C'est le 23 septembre que le général de Gaulle arrive devant Dakar avec des forces françaises libres et britanniques. L'objectif est de faire rejoindre l'Afrique occidentale française et la France libre. Mais ça se passe pas comme prévu, puisque les autorités locales restent fidèles au régime de Vichy et refusent de se rallier. Des combats vont alors éclater pendant plusieurs jours entre Français. Un épisode important également de l'histoire, puisqu'on rappelle que quelques mois auparavant, il y a eu le célèbre appel du 18 juin. Et pendant ce temps-là, ailleurs dans le monde, le 23 septembre 1905, la Suède et la Norvège mettent officiellement fin à leur union. Et plus récemment, le 23 septembre 2014, la coalition internationale commence ses premières frappes contre l'organisation État islamique en Syrie. Nous sommes aujourd'hui le 23 septembre 2026 et aujourd'hui, on souhaite un bon anniversaire à l'acteur Damien Jouyereau qui fête ses 41 ans. Un bon anniversaire à Éric Antoine aujourd'hui, 50 ans. Cyril Hanouna fête ses 52 ans aujourd'hui. On souhaite également un bon anniversaire à Bruno Solo qui fête ses 62 ans. Bon anniversaire aujourd'hui en ce 23 septembre à l'acteur Jason Alexander, 67 ans. C'est également l'anniversaire de Guillaume Durand, 74 ans. On souhaite également un bon anniversaire à l'ex-membre du Club Dorothée, Patrick Simpson-Jones, qui fête ses 76 ans. Aujourd'hui, Bruce Springsteen, le chanteur, fête ses 77 ans. On l'écoutera dans un instant. C'est également l'anniversaire de Jean-Luc Azoulay, le producteur, qui fête ses 79 ans. Et puis aujourd'hui, c'est également l'anniversaire de Monsieur Patrick Fiori, le chanteur d'origine corse, fête ses 57 ans. En ce mercredi 23 septembre.

0: Il fête ses 57 ans aujourd'hui, Patrick Fiori sur Ornithorynq.
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0: On apprend aujourd'hui qu'un homme de 47 ans va être jugé devant la cour correctionnelle de la Sarthe pour une histoire de chien en divagation. Les faits remontent au 21 juillet 2024 du côté de Sillé-le-Guillaume. Ce soir-là, vers 21h, les gendarmes sont appelés après une altercation entre deux hommes sur les lieux d'un accident. À l'origine de cette histoire, un chien qui aurait divagué. Selon l'article de presse, l'homme âgé de 47 ans aurait été agressé alors qu'il se trouvait sur le lieu de l'accident. Il aurait notamment été frappé à plusieurs reprises au visage, mais l'affaire ne s'arrête pas là. D'après son avocat, son client aurait lui-même été pris à partie par un autre homme de 70 ans qui lui reprochait la divagation de son chien. Les deux hommes auraient échangé des insultes avant que la situation ne dégénère. Le quadragénaire reconnaît être intervenu, mais conteste avoir agressé le septuagénaire. Il affirme notamment avoir simplement repoussé celui-ci avec les deux mains. De son côté, l'homme de 70 ans aurait alors déclaré avoir été frappé au sol avant de s'écrouler. Autre élément évoqué dans l'article de presse, les deux hommes ne se connaissent pas avant les faits. Alors le procès doit donc permettre de revenir précisément sur ce qui s'est passé ce soir-là, le 21 juillet 2024, et notamment sur les circonstances de l'altercation. Une affaire qui rappelle qu'une dispute de voisinage, même quand même autour d'un sujet aussi banal qu'un chien qui divague. L'homme de 47 ans, lui, comparaîtra devant la cour criminelle de la Sarthe très prochainement.
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0: Je vous disais, monsieur Bruce Springsteen fête ses 77 ans aujourd'hui, en ce mercredi 23 septembre, on le retrouve. Dans un instant, c'est Mister Loiseau. Tiens, c'est bon ça qu'on va retrouver en niveau musique. Et puis l'horoscope arrive dans un instant.

0: Bonjour à tous, nous fêtons Constant aujourd'hui. Alors, les planètes seront-elles d'un grand soutien aujourd'hui ?
1: Bélier, vous vous sentirez bien dans votre peau, c'est le principal.
0: Taureau, faites les efforts nécessaires pour resserrer les liens qui vous unissent à votre conjoint et vos enfants. Les astres vous soutiendront et vous récompenseront.
1: Au travail, les Gémeaux, Saturne va vous aider à vous organiser. Voilà un bon point.
0: Cancer, aujourd'hui, vous pourriez bénéficier d'un concours de circonstances particulièrement favorable sur le plan financier.
1: Lion, votre situation matérielle devrait se développer à partir d'aujourd'hui. Vous pourrez faire des placements intéressants à moyen terme.
0: Vierge, c'est plus par votre magnétisme attractif et vos relations amicales ou sentimentales que vous bénéficierez des bonnes influences planétaires.
1: Balance, Mars favorisera la résistance physique et morale. Mais attention, la Lune, en aspect disharmonique, aura en même temps tendance à vous fatiguer.
0: Scorpion, extériorisez vos sentiments, pensez à vaincre votre réticence naturelle.
1: Les Sagittaires, vous aurez l'art de joindre l'utile à l'agréable.
0: Capricorne, vous serez une fois de plus d'humeur très conviviale. Toutes les occasions seront bonnes pour réussir, pour passer donc une belle journée.
1: Verseau, une discussion à bâton rompu avec vos enfants aujourd'hui permettra de régler un problème sous-jacent, mais non exprimé.
0: Enfin Poisson, votre champ d'action va s'élargir. C'est surtout dans le domaine artistique que vous pourrez accomplir de grandes choses. Bonne journée à tous. Demain, nous fêterons TACLE.
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0: Mister Oiseau à l'instant sur l'antenne d'Ornithorac à 10h30.
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0: On va parler évidemment de l'actualité dans un instant sur l'antenne de votre radio locale Ornithorac, mais pour l'instant on va jeter un petit coup d'œil sur ce qui se passe ce soir à la télé et bah aussi à la radio, parce que ce soir évidemment vous allez retrouver comme tous les soirs vos émissions évidemment favorite sur l'antenne de votre radio locale Ornithorac. Pour l'instant, un petit coup d'œil sur ce qui se passe sur TF1, votre série Tracker des inédits à partir de 21h10 sur France 2, votre série télé Les Évaporés, sur France 3 Des Racines et des Ailes, Passion Patrimoine, on ira faire un tour en Alsace. Sur France 4 Versailles en fête, sur France 5 La Grande Librairie en direct, sur M6 c'est le retour des inédits de Cauchemar en cuisine avec Philippe Echtebest, Rock Brune sur Argent, c'est là où on va ce soir. Sur Arte, le film Une affaire privée. Sur la chaîne parlementaire La Vallée de l'Arsenic. Sur W9, on va retrouver un nouvel épisode de Enquête criminelle, YouTubeur et tueur. On parlera de l'affaire Marshall Charbonnier. Sur TMC, la rediffusion de l'excellent film Qu'est-ce qu'on a fait au bon Dieu avec Christian Clavier, entre autres, et Chantal Lobby. Sur TFX, Cleaners, les experts du ménage. Sur Gulli, c'est votre série MacGyver à partir de 21h05. Sur C-Star, vous allez retrouver le film Hitman and Bodyguard. Sur T18, Face à Face. Sur Novo 19, Vos objets valent de l'or. Sur TF1, série film, on continue la saga Retour vers le futur avec Retour vers le futur 2. Sur la chaîne Équipe, il y aura du foot en direct. Ce sera le FC Barcelone contre le Paris FC. Sur Sister, Soirée Kaamelott. Sur RMC Story, on va retrouver Rowan Atkinson à l'affiche de Johnny English, Le Retour. Sur RMC Découverte, Flick Story à 21h10. Et puis enfin, sur RMC Life, vous allez retrouver votre série Cold Case. C'est des rediffs, pardon. Vous vous retrouverez sur la 25e chaîne de votre télé. Et puis à noter également que ce soir, sur l'antenne de votre radio locale Ornithorac, vous allez pouvoir retrouver à partir de 18h, évidemment, l'Afterwork 90-2000. Vous avez la programmation sur la page Facebook et Instagram de la radio Ornithorac. Franchement, je vous propose que du lourd pour l'émission de ce soir, comme d'habitude. Et évidemment, on va retrouver d'ailleurs dans un instant du son des années 90. Autrement, eh bien, à partir de 20h, vous allez retrouver le super son des 60s présenté par Léonard Michalon. C'est à retrouver à 20h jusqu'à 21h sur Ornithorac. Et puis à 21h, on va retrouver Écoute le concert. Et pendant une heure, on sera en concert avec l'artiste Agnès Obel. C'est à retrouver ce soir sur l'antenne de votre radio locale Ornithorac. Je vous souhaite de passer une très belle journée. Dans un instant, on va parler de l'éducation nationale avec une absence de professeurs. Y a-t-il réellement un budget pour trouver des remplaçants? C'est une question qu'on va se poser dans un instant.

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1: Je vous le disais, l'inquiétude grandit sur par rapport à certains parents d'élèves, hein, puisque quelques semaines après la rentrée, y a-t-il réellement un budget pour les remplacements? Dans certaines classes, les professeurs absents n'ont toujours pas été remplacés. Une situation qui concerne notamment énormément d'établissements dans l'académie de Nantes. Par exemple, à l'école Layette à Alonne, les élèves de CM1, CM2 n'auraient ainsi pas eu de maîtresse à la rentrée. Son remplacement aurait été ensuite assuré, mais de courte durée, avant une nouvelle absence. La directrice explique que les parents s'interrogent forcément. Certains évoquent même plusieurs semaines sans enseignant dans certaines classes. Alors, où est le problème? La direction académique assure travailler à la stabilisation des affectations et indique que le service de remplacement travaille actuellement à cette stabilisation. Mais sur le terrain, les syndicats dénoncent surtout un manque de moyens. Selon la FSU et la SNUIPP, il resterait actuellement 200 enseignants titulaires dans la brigade de remplaçants, mais qui n'ont pas de poste. Le syndicat estime cependant que ce nombre ne suffit pas, notamment parce qu'il faut aussi faire face aux absences imprévues. Autre problème soulevé dans certaines écoles, des enseignements non remplacés doivent parfois repartir et répartir les élèves dans les autres classes. Et la situation pourrait être compliquée dans les prochaines semaines, avec notamment l'arrivée des congés de la Toussaint et la période hivernale traditionnellement marquée par davantage d'absences dû aux différents virus. La direction académique qui rappelle, elle, de son côté, que des recrutements sont en cours, avec notamment des enseignants contractuels, et précise que le budget consacré au remplacement n'est pas présenté comme épuisé. Bref, derrière cette question des remplacements et surtout celle de la continuité des apprentissages qui inquiète les parents, 3 semaines après la rentrée,

0: Certaines familles attendent encore une solution durable.
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0: On l'a appris également dans la presse, 5 personnes blessées dans un accident entre un bus et une voiture. Un accident de la circulation qui s'est produit hier après-midi à 4h moins le quart sur le boulevard des Morieux entre une voiture et un bus de la ligne T3 au Mans. D'après la CETRAM, le bus circulait en direction de la gare tandis que la voiture arrivait en sens inverse au niveau du rond-point près de Sartre-Habitat. Un choc a été latéral et 5 personnes ont été blessées dans l'accident. Des pompiers sont notamment intervenus très rapidement sur les 5 blessés, 3 ont été transportés à l'hôpital. Les autres passagers du bus ont, eux, été pris en charge par un autre bus à l'arrêt Noxa Sud. Certains ont pu reprendre leur trajet normalement. Le conducteur du bus, qui était presque arrivé au terme de son service, a été pris en charge par une équipe médicale et par des agents de la maîtrise de la CETRAM. Selon le directeur de la CETRAM, le conducteur est choqué, mais a priori, il n'aurait pas besoin d'un soutien psychologique. Une enquête devra maintenant permettre de déterminer précisément les circonstances de cet accident. Je vous souhaite de passer une très belle journée. 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On continue de parler de l'actualité locale. Dans un instant, je t'apprends les L5 tout de suite.

0: Le groupe L5 sur l'antenne de votre radio locale Ornithorynque, un groupe qu'on va peut-être retrouver ce soir dans l'émission de l'Afterwork 90-2000. Je vous rappelle que vous pouvez retrouver à tout moment la programmation dans la story sur Facebook et Instagram Radio Ornithorynque.
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0: Je vais vous donner un chiffre, 39 kilos. Alors non, c'est pas le poids que j'aurais pu perdre dernièrement, n'en déplaise à tous ces grossophobes qui sont un peu insultants par moment. Mais non, samedi, c'est le nombre de kilos de déchets qui ont été ramassés lors d'une journée ramarchage du côté du parc du Gué Molny à l'occasion du World Cleanup Day, la journée mondiale de nettoyage de la planète. C'est passé du côté du Mans. Le principe en fait est simple. On marche et on ramasse des déchets en même temps. Une opération symbolique, mais qui réserve pas mal de surprises. Des bénévoles qui ont parcouru le parc près des tunnels, des pistes cyclables et des différents endroits fréquentés par le public du côté du Mans ont récupéré 39 kilos de déchets. Parmi les trouvailles, quand même, il y a eu 6 kilos 700 de déchets qui ont pu être rapidement triés, mais aussi environ 1800 mégots de cigarettes. Puis il y avait pas mal de choses également beaucoup moins sympathiques, des bouteilles de protoxyde d'azote, des sacs remplis de crottes de chien, juste à côté quand même d'une poubelle, un fauteuil de bureau en pièces détachées, et puis même des sacs de plastique remplis d'autres déjections canines. Les bénévoles ont également constaté la présence de plusieurs dépôts sauvages, une opération qui permet donc de nettoyer, mais aussi de rappeler que certains déchets abandonnés peuvent rester très longtemps de la nature. Et là où le bât blesse, c'est que l'opération n'était même pas terminée au bout d'une heure et demie, qu'on était arrivé aux 39 kilos de déchets. Donc voilà, pensez à ça. Et surtout, la prochaine fois d'un World Cleanup Day, eh bien, allez ramasser vos déchets, vous qui les jetez partout.
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0: Il est 11h moins le quart. Dans un instant, on va retrouver la rubrique emploi de ce mercredi 23 septembre. On va retrouver Tous en forme avec Nathalie. On parlera des véganes. Mais pour l'instant, c'est la chanteuse Oria et son premier single qu'on retrouve.

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2: Les ingrédients vegan pour la peau et les cheveux. Les ingrédients actifs des soins capillaires. L'huile d'argan, réputée pour ses propriétés hydratantes et ses antioxydants, qui donnent aux cheveux un aspect soyeux et une brillance naturelle. La protéine de pois, un lait protéiné vegan, riche en acides aminés, qui protège les cheveux contre les agressions quotidiennes et la casse. Stimule la croissance et permet de conserver une bonne hydratation, laissant aux cheveux un toucher doux. L'huile d'avocat, qui nourrit intensément les cheveux des racines aux pointes, est une option végane idéale. Grâce à un riche mélange de vitamines, elle pénètre facilement dans le cuir chevelu sans obstruer les pores pour des cheveux doux et soyeux. Les ingrédients actifs des soins de la peau végane. L'acide hyaluronique est très efficace pour traiter tous les problèmes de peau, qu'il s'agisse de vieillissement cutané, de peau sèche ayant besoin d'être hydratée ou d'affections telles que l'acné et l'eczéma. La protéine de soja, essentielle pour combattre le vieillissement cutané. Elle permet de préserver l'élasticité nécessaire tout en réduisant les rougeurs et le côté terne. L'huile de coco, parfaite pour hydrater votre peau. Les ingrédients actifs des soins des ongles vegan. Le mica, un minéral naturel qui procure au vernis à ongles un effet chatoyant avec de la couleur sans microbules et traînées. La protéine de blé, une protéine d'origine végane qui constitue un liant d'hydratation efficace améliorant la santé générale de l'ongle. Les alternatives véganes, les meilleurs substituts. Remplacer l'élastine par l'acide hyaluronique. L'élastine est une protéine extraite des muscles, des os et du cœur des animaux. À l'instar du collagène, elle est souvent présente dans les soins et les produits pour repulper la peau et estomper les rides. L'acide hyaluronique, le substitut vegan, agissant contre les signes du vieillissement, ses propriétés anti-inflammatoires permettent de traiter en douceur l'acné tout en réduisant poches et cernes. Remplacer la kératine par l'huile d'amande. Présente dans les poils et les cornes des animaux, la kératine est souvent utilisée dans les traitements pour renforcer les ongles et les cheveux.

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1: Et on commence avec la crèche My Little Crèche du Mans qui est actuellement à la recherche d'un ou une auxiliaire petite enfance dans le cadre d'un contrat à durée indéterminée de 35 heures hebdomadaires. C'est pour renforcer l'équipe déjà en place, c'est pour un poste à pourvoir à partir de la fin du mois de septembre. La crèche se situe rue de la Galère au Mans. Vous accueillerez les enfants et leurs familles dans un climat de confiance, vous assurerez les soins quotidiens, veillerez à la sécurité physique et affective des enfants, vous proposerez et animerez des activités adaptées à l'âge et aux besoins des enfants, vous participerez à l'observation du développement de chaque enfant, vous contribuerez à la mise en œuvre du projet pédagogique de la structure, participerez à l'entretien et à l'aménagement des espaces de vie et vous travaillerez également en équipe pluridisciplinaire et participerez aux réunions. Vous êtes idéalement titulaire d'un CAP dans la petite enfance ou alors vous possédez un diplôme équivalent, une première expérience d'au moins 6 mois est souhaitée. Si vous êtes intéressé, vous contactez Marie Baglione de la crèche My Little Crèche au Mans, numéro de l'offre France Travail 213 NQTL. L'agence actuelle intérim du Mans recherche des préparateurs de commandes hommes ou femmes pour des missions de 3 mois, 35 heures hebdomadaires à pourvoir sur Allon. Vous assurerez au sein d'un entrepôt logistique la préparation des commandes dans le respect des délais, des procédures et des consignes de sécurité. À l'aide d'un scanner, de la commande vocale ou d'un bon de préparation, vous prélèverez les produits, vérifierez leur conformité, vous les conditionnerez et les mettrez sur palette avant leur expédition. Vous travaillerez en 2-8, soit du matin de 5h à 12h30 ou l'après-midi de 12h30 à 20h en roulement. La possession du CACES R489 catégorie 1 serait un plus. Une expérience de 1 an en tant que préparateur de commandes est appréciée. Si cette offre vous intéresse, vous contactez l'agence actuelle intérim à Ville Général Leclerc au Mans. Numéro de l'offre France Travail 213 NDMN. Le restaurant Au Bœuf de Marçon recherche un serveur ou une serveuse pour un CDI à temps partiel, 20 heures hebdomadaires. Vous compléterez l'équipe, vous travaillerez tous les mercredis et quelques vendredis soirs et samedis soirs dans le mois. Vous accueillerez et installerez les clients, prendrez les commandes, effectuerez le service en salle, débarrasserez et participerez au rangement et à la propreté de la salle. Vous devez être sérieux, souriant, ponctuel et avoir le sens du contact. Une première expérience en restauration serait un plus, mais les débutants sont cependant acceptés. Si vous êtes intéressé, vous contactez Julie Supervielle du restaurant Au Bœuf à Marçon. Numéro de l'offre France Travail 213 NQDH. La boulangerie La Pause Gourmande de La Ferté-Bernard recherche un vendeur ou une vendeuse en boulangerie pour un CDI, 35 heures hebdomadaires. Vous viendrez renforcer l'équipe, vous accueillerez et conseillerez les clients avec sourire et professionnalisme. Vous réaliserez la vente et l'encaissement des produits, vous mettrez en place et réapprovisionnerez les vitrines. Vous présenterez et valoriserez les produits de la boulangerie, pâtisserie, viennoiserie et snacking. Vous préparerez les commandes des clients et surtout, vous veillerez à la propreté, à la bonne tenue de l'espace de vente, sanitaire et salle de restauration. Tout cela en respectant les règles d'hygiène et de sécurité alimentaire. Une expérience de 1 an est demandée en tant que vendeur ou vendeuse en boulangerie. Si cette offre vous intéresse, vous contactez Jérémy Naudan de La Pause Gourmande à La Ferté-Bernard. Numéro de l'offre France Travail 213 NCGV. Et enfin, à Bessé-sur-Braye, on recherche un agent de service sécurité pour un contrat à durée indéterminée de 35 heures hebdomadaires en horaire décalé. Vous assurerez la sécurité des personnes et des biens, contrôlerez les différents accès, effectuerez des rondes de surveillance pour prévenir les risques d'intrusion, de vol ou de dégradation. Vous interviendrez en cas d'incident et alerterez les forces de l'ordre si nécessaire. Vous rédigerez des rapports d'activité pour signaler tout événement suspect. Vous appliquerez les différentes consignes de sécurité et les procédures d'urgence et vous accueillerez et informerez les visiteurs ou le personnel selon les besoins. Vous êtes idéalement titulaire du certificat de qualification professionnelle en tant qu'agent de prévention et de sécurité, ou alors vous avez une carte professionnelle en cours de validité. Vous travaillerez de 8h à 20h ou de 20h à 8h du matin, soit 12 heures consécutives. Les débutants sont acceptés. Si cette offre vous intéresse, vous allez sur votre espace France Travail avec le numéro de l'offre 213 MCZT.
2: Si l'une de ces offres vous intéresse, contactez France Travail sur son site internet francetravail.fr.
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5: Bonjour à tous. Les aides pour le carburant sont une usine à gaz. Les mots de Sophie Binet, la patronne de la CGT, assure que les mesures annoncées par le gouvernement face à la hausse des prix à la pompe ne répondent pas au problème. Elle demande un blocage des prix. Hier, le gouvernement a dévoilé son nouveau paquet d'aides. Celle pour les grands rouleurs est prolongée jusqu'à la fin de l'année et élargie. 5,5 millions de Français pourront bénéficier des 100 euros contre 3 millions jusqu'ici. Le gouvernement prolonge aussi jusqu'au 31 décembre les aides ciblées pour les secteurs les plus exposés. Selon le ministre des Comptes publics, ces aides supplémentaires représentent 450 millions d'euros. La primaire se fera donc à 5 à gauche. La justice a rejeté le référé de Philippe Brun, qui avait demandé de réintégrer le Parti Socialiste. Il a été exclu après des accusations de violence envers une ancienne collaboratrice juste avant la clôture des candidatures pour la primaire, des faits que le député a toujours nié. Sébastien Lecornu cherche des alliés pour le prochain budget. Le Premier ministre a envoyé un courrier au groupe PS à l'Assemblée leur proposant une rencontre en vue de poursuivre la démarche de compromis engagée en 2025. Le compromis de 2026 a été possible parce que chacun a accepté de faire un pas, écrit Sébastien Lecornu. Volodymyr Zelensky attendu à la tribune des Nations Unies. Le président ukrainien doit s'exprimer lors de l'Assemblée Générale de l'ONU. Hier, Emmanuel Macron a soutenu un double moratoire sur les frappes contre les sites énergétiques en Russie et en Ukraine. Volodymyr Zelensky s'est dit prêt à appliquer ce moratoire. Plus 3%, c'est l'augmentation du nombre d'interruptions volontaires de grossesse en 2025 en France, soit près de 259 000 avortements, selon les données du ministère de la Santé publiées hier. Un taux de recours à l'IVG qui est plus élevé en Outre-mer, le double du taux en France métropolitaine. Et puis le foot et le coup d'envoi de la Ligue des Champions féminines. Les joueuses du Paris Saint-Germain ont débuté sur un match nul 1-1 sur la pelouse du Real Madrid. Ce soir, Lyon affronte le Servette Genève à 18h45. Le Paris FC sera contre le FC Barcelone à 21h. Voilà pour l'actu. Très bonne journée à tous.

Salut à tous et bienvenue sur l'antenne de votre radio locale Ornithorynque. C'est l'heure de se retrouver pour Au cœur de l'album, la découverte musicale de la semaine. Et cette semaine, je vous propose de découvrir en avant-première l'album Être Moi, le nouvel album de Franck. De son vrai nom, Franck Delannay, producteur, créateur de festivals de musique collectif, prof de guitare, il transmet bien plus que des notes. Il transmet sa voix et son émotion. À 55 ans, il dévoile son premier album qui s'appelle Être Moi, un album composé de 12 titres. Et je vous propose de découvrir cet album tout au long de la semaine sur l'antenne de votre radio locale Ornithorynque, l'album Être Moi de Franck. Voici tout de suite un titre extrait de cet album. C'est le titre L'Instant de Grâce.

0: Vous venez d'écouter le chanteur Franck à l'instant sur l'antenne de votre radio locale Ornithorynque. Son premier album qui s'appelle Être Moi sort officiellement ce 25 septembre. C'est donc en avant-première que je vous présente le premier album de l'artiste. Un album que vous pouvez retrouver sur les réseaux sociaux de Franck, sur sa page Facebook, Instagram et TikTok, ainsi que sur sa chaîne YouTube et son site francofficiel.fr. C'était l'album de la semaine dans votre rubrique Au cœur de l'album sur Ornithorynque.
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1: Voici Elside, Take a Look After Me.

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1: 23 septembre aujourd'hui, on continue notre voyage au pays de la grosse balle orange tricolore avec Julien Guérineau, attaché de presse auprès de la Fédération Française de Basketball, auteur d'un beau livre sorti il y a quelques semaines dans le cadre du centenaire de la sélection masculine française, et cela après plus de 12 ans de recherches acharnées. Et il nous en dit davantage sur sa démarche historique, Julien Guérineau à notre micro. Alors bien sûr, on peut aussi admettre que l'équipe de France voilà, s'entend, ça en fait des chiffres, ça en fait des stats, d'autant plus que le basket est un sport de stats aussi. Alors il fallait faire du tri, il fallait faire le choix dans les dates, dans les grands matchs. Ça n'a pas été un boulot très simple, 12 ans, mais 12 ans de tri aussi, non?
2: Oui, bah, le plus difficile dans ces cas-là, c'est de trouver des sources, donc de trouver des documents. Moi, je suis parisien, donc j'ai la chance de pouvoir aller très facilement à la Bibliothèque nationale de France, donc la Bibliothèque François Mitterrand, qui met à disposition des chercheurs. Moi, j'avais une carte de chercheur et donc on pouvait faire des demandes de microfilms à consulter sur différentes publications. Il y a toutes les publications françaises depuis la nuit des temps qui sont disponibles à la BNF. Et donc, j'allais avec ma carte, je choisissais une année et puis j'essayais de trouver tous les articles, tout ce qui existait sur l'équipe de France de basket sur les années concernées. Donc je ne faisais pas vraiment un choix, j'ai listé absolument tous les matchs dans l'histoire et j'allais chercher pas seulement les matchs mais les semaines qui précédaient, les mois qui précédaient, les mois qui suivaient pour essayer de raconter une histoire définitive et absolue de l'équipe de France, parce que ce qui avait été fait c'était parfois sur des périodes, on va y parler des années 80, des années 60, des années 70. Moi, mon but c'était vraiment d'être jusqu'au boutiste et de parler de chaque année, justement sans forcément partir du principe qu'une année avec un titre était plus intéressante qu'une année marquée par un gros échec. Je voulais comprendre d'où venait l'échec, pourquoi est-ce que ça réussissait parfois, ça ratait à d'autres. Donc tout a été traité un peu sur le même degré d'intérêt, on va dire.
1: Julien Guérineau, attaché de presse de l'équipe de France de basket, qui nous raconte donc son ouvrage « L'équipe de France de basket, 100 ans d'histoire, 1926-2026 », à se procurer via le site de la Fédération Française de Basketball, via le store donc de la boutique donc de la Fédération. On se dit à demain pour de nouvelles histoires d'un jour, avec Mémoire Sport.
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2: Bonjour, bonjour à tous. Des nouvelles aides carburants qui vont soulager un peu les automobilistes, mais de nombreux domaines restent en grande difficulté, comme les associations. Philippe Brun, une nouvelle fois écarté, la justice vient de rejeter sa demande de réintégration à la primaire socialiste, mais il ne baisse pas les bras. Et puis retraiter et réutiliser les dispositifs médicaux à usage unique, c'est possible. Une expérimentation nationale vient d'être lancée dans une dizaine d'hôpitaux. Un coup de pouce qui devrait faire du bien à des millions de Français qui font le plein. Après les annonces du gouvernement hier soir sur les aides au carburant, le ministre du Commerce et du Pouvoir d'Achat, Serge Papin, a confirmé ce matin que les chèques de 100 euros allaient arriver en octobre. La nouvelle aide grand rouleur concerne 5,5 millions de Français. Une usine à gaz pour la secrétaire générale de la CGT, Sophie Binet, qui demande de bloquer les prix. Et la hausse des prix à la pompe n'impacte pas que les entreprises ou les particuliers. Les associations aussi sont touchées. Des interventions de plus en plus compliquées alors que les différentes structures sont souvent assez fragiles financièrement. C'est le cas par exemple du Secours Populaire qui lutte contre la pauvreté. Écoutez le secrétaire général de l'organisation en charge des solidarités en France, Nicolas Champion.
3: Comme l'ensemble de nos concitoyens, évidemment, on le découvre. Une fois de plus, on essaye d'en minimiser les impacts parce que notre force et notre seule préoccupation, c'est d'être présent et d'organiser la solidarité. Mais effectivement, ça risque de devenir compliqué. Oui. En premier lieu, c'est des activités de logistique. Mais nous aussi, on a des véhicules, on doit mettre de l'essence dedans, on doit chauffer nos bâtiments l'hiver et puis parfois les rafraîchir l'été. C'est aussi un sujet que l'on découvre. Donc évidemment, tous ces coûts de matières énergétiques et puis plus largement d'inflation sont effectivement impactants pour nos activités.
2: Et pour le moment, malgré la hausse des prix des carburants, l'association affirme ne renoncer à aucune de ses missions. Crise énergétique et situation internationale qui seront encore au cœur des discussions aujourd'hui à New York. Le président iranien Massoud Pezeshkian et le président ukrainien Volodymyr Zelensky doivent s'exprimer aujourd'hui à la tribune de l'Assemblée générale des Nations Unies. La primaire de la gauche se fera très certainement sans Philippe Brun. La justice a rendu sa décision. Ce matin, elle a rejeté le référé lancé par le député socialiste de l'Eure qui demandait sa réintégration au sein du PS après son exclusion suite à des accusations de violence. Philippe Brun ne lâche pas, tout de même, il veut participer à cette primaire et il a décidé de faire appel.
4: Il s'agit donc, on le sait maintenant aujourd'hui, d'un coup monté. Et il n'y a pas d'affaire Brun, il y a une affaire Olivier Faure. Et donc je vous annonce ce matin que j'ai demandé à mes avocats, et ils viennent de le faire, de saisir la cour d'appel de Paris, qui devra se prononcer en vertu de ces éléments nouveaux. Car le jugement rendu ce matin est caduque, car ne prend pas en compte les informations du canard enchaîné qui change absolument tout. Je demande aujourd'hui à Olivier Faure et à Johanna Roland de convoquer en urgence le bureau national du Parti Socialiste. Le bureau national doit maintenant dire la vérité et me permettre d'être candidat à la primaire.
2: Et en attendant, le premier débat de la primaire aura lieu ce soir sur LCI. Nous allons devoir être inventifs pour concilier une campagne présidentielle et le quotidien avec un nouveau-né. Marine Tondelier annonce avoir accouché d'un petit garçon prénommé Léon. La patronne des écologistes et candidate à la présidentielle veut profiter de cette naissance pour, je cite, « parler du pays à hauteur d'enfant que nous voulons inventer ». Il avait été condamné en appel à 10 ans de prison en Azerbaïdjan pour espionnage. Le Français Martin Rayan a été gracié. L'homme d'affaires de 38 ans devait passer devant la Cour suprême azerbaïdjanaise en novembre. Jusqu'où peut-on pousser la logique de recyclage à l'intérieur d'un bloc opératoire? C'est la question qui entoure le lancement d'une expérimentation nationale dans 11 hôpitaux. Certains dispositifs chirurgicaux à usage unique vont désormais être désinfectés et réutilisés. Sur le papier, l'initiative répond à des critères écologiques et promet de sérieuses économies. Mais sur le terrain, cette transition interroge les professionnels, comme l'une des membres de la direction de la Fédération CGT Santé Action Sociale, Ophélie Labelle.
5: On n'est ni pour ni contre. Le problème est qu'aujourd'hui, on n'a pas mesuré, encore une fois, l'impact de cette réutilisation. Déjà, il faudrait savoir pourquoi. Alors, la question de l'impact écologique, je veux bien, mais il ne peut pas y avoir que ça quand il y a la santé des patients et des professionnels en ligne de mire. Nous, on demande pourquoi, quel est l'impact. Alors certes écologique, quel est l'impact sur les patients, quel est l'impact sur les professionnels, quel est l'impact sur les budgets, parce que politique d'austérité, moins d'achats de matériel à usage unique parce que ça a quand même un coût, mais quid des entreprises spécialisées, puisque c'est bien ce qu'ils disent, hein, de stérilisation, de lavage et de désinfection. Voilà. D'abord, c'est pourquoi.
2: Et cette phase doit durer jusqu'au 1er septembre 2028. Et puis en foot, suite et fin de la première journée de la Ligue des Champions féminines, ce soir avec deux clubs français qui jouent. Lyon se déplace sur la pelouse du Servette FC à 18h45 et le Paris FC affronte le FC Barcelone en Espagne à 21h. Très bonne journée à tous.

0: Bonjour à tous, nous fêtons Constant aujourd'hui. Alors, les planètes seront-elles d'un grand soutien aujourd'hui ?
1: Bélier, vous vous sentirez bien dans votre peau, c'est le principal.
0: Taureau, faites les efforts nécessaires pour resserrer les liens qui vous unissent à votre conjoint et vos enfants. Les astres vous soutiendront et vous récompenseront.
1: Au travail, les Gémeaux, Saturne va vous aider à vous organiser. Voilà un bon point.
0: Cancer, aujourd'hui, vous pourriez bénéficier d'un concours de circonstances particulièrement favorable sur le plan financier.
1: Lion, votre situation matérielle devrait se développer à partir d'aujourd'hui. Vous pourrez faire des placements intéressants à moyen terme.
0: Vierge, c'est plus par votre magnétisme attractif et vos relations amicales ou sentimentales que vous bénéficierez des bonnes influences planétaires.
1: Balance, Mars favorisera la résistance physique et morale. Mais attention, la Lune, en aspect disharmonique, aura en même temps tendance à vous fatiguer.
0: Scorpion, extériorisez vos sentiments, pensez à vaincre votre réticence naturelle.
1: Les Sagittaires, vous aurez l'art de joindre l'utile à l'agréable.
0: Capricorne, vous serez une fois de plus d'humeur très conviviale. Toutes les occasions seront bonnes pour réussir, pour passer donc une belle journée.
1: Verseau, une discussion à bâton rompu avec vos enfants aujourd'hui permettra de régler un problème sous-jacent, mais non exprimé.
0: Enfin Poisson, votre champ d'action va s'élargir. C'est surtout dans le domaine artistique que vous pourrez accomplir de grandes choses. Bonne journée à tous. Demain, nous fêterons Tekle. Si vous entendez.

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1: Et on commence avec la crèche My Little Crèche du Mans, qui est actuellement à la recherche d'un ou une auxiliaire petite enfance dans le cadre d'un contrat à durée indéterminée de 35 heures hebdomadaires. C'est pour renforcer l'équipe déjà en place, c'est pour un poste à pourvoir à partir de la fin du mois de septembre. La crèche se situe rue de la Galère au Mans. Vous accueillerez les enfants et leurs familles dans un climat de confiance. Vous assurerez les soins quotidiens. Veillerez à la sécurité physique et affective des enfants. Vous proposerez et animerez des activités adaptées à l'âge et aux besoins des enfants. Vous participerez à l'observation du développement de chaque enfant. Vous contribuerez à la mise en œuvre du projet pédagogique de la structure. Participerez à l'entretien et à l'aménagement des espaces de vie. Et vous travaillerez également en équipe pluridisciplinaire et participerez aux réunions. Vous êtes idéalement titulaire d'un CAP dans la petite enfance ou alors vous possédez un diplôme équivalent, une première expérience d'au moins 6 mois est souhaitée. Si vous êtes intéressé, vous contactez Marie Baglione de la crèche My Little Crèche au Mans, numéro de l'offre France Travail 213 NQTL. L'agence actuelle intérim du Mans recherche des préparateurs de commandes hommes ou femmes pour des missions de 3 mois, 35 heures hebdomadaires à pourvoir sur Allonne. Vous assurerez au sein d'un entrepôt logistique la préparation des commandes dans le respect des délais, des procédures et des consignes de sécurité. À l'aide d'un scanner, de la commande vocale ou d'un bon de préparation, vous prélèverez les produits, vérifierez leur conformité, vous les conditionnerez et les mettrez sur palette avant leur expédition. Vous travaillerez en 2-8, soit du matin de 5h à 12h30 ou l'après-midi de 12h30 à 20h en roulement. La possession du CACES R489 catégorie 1 serait un plus. Une expérience de 1 an en tant que préparateur de commandes est appréciée. Si cette offre vous intéresse, vous contactez l'agence actuelle intérim avenue du Général Leclerc au Mans, numéro de l'offre France Travail 213 NDMN. Le restaurant Au Bœuf de Marçon recherche un serveur ou une serveuse pour un CDI à temps partiel, 20 heures hebdomadaires. Vous compléterez l'équipe, vous travaillerez tous les mercredis et quelques vendredis soirs et samedis soirs dans le mois. Vous accueillerez et installerez les clients, prendrez les commandes, effectuerez le service en salle, débarrasserez et participerez au rangement et à la propreté de la salle. Vous devez être sérieux, souriant, ponctuel et avoir le sens du contact. Une première expérience en restauration serait un plus, mais les débutants sont cependant acceptés. Si vous êtes intéressé, vous contactez Julie Supervielle du restaurant Au Bœuf à Marçon, numéro de l'offre France Travail 213 NQDH. La boulangerie La Pause Gourmande de La Ferté-Bernard recherche un vendeur ou une vendeuse en boulangerie pour un CDI, 35 heures hebdomadaires. Vous viendrez renforcer l'équipe, vous accueillerez et conseillerez les clients avec sourire et professionnalisme. Vous réaliserez la vente et l'encaissement des produits, vous mettrez en place et réapprovisionnerez les vitrines. Vous présenterez et valoriserez les produits de la boulangerie, pâtisserie, viennoiserie et snacking. Vous préparerez les commandes des clients et surtout, vous veillerez à la propreté, à la bonne tenue de l'espace de vente, sanitaire et salle de restauration. Tout cela en respectant les règles d'hygiène et de sécurité alimentaire. Une expérience de 1 an est demandée en tant que vendeur ou vendeuse en boulangerie. Si cette offre vous intéresse, vous contactez Jérémy Naudan de La Pause Gourmande à La Ferté-Bernard, numéro de l'offre France Travail 213 NCGV. Et enfin, à Bessé-sur-Braye, on recherche un agent de service sécurité pour un contrat à durée indéterminée de 35 heures hebdomadaires en horaire décalé. Vous assurerez la sécurité des personnes et des biens, contrôlerez les différents accès, effectuerez des rondes de surveillance pour prévenir les risques d'intrusion, de vol ou de dégradation. Vous interviendrez en cas d'incident et alerterez les forces de l'ordre si nécessaire. Vous rédigerez des rapports d'activité pour signaler tout événement suspect. Vous appliquerez les différentes consignes de sécurité et les procédures d'urgence et vous accueillerez et informerez les visiteurs ou le personnel selon les besoins. Vous êtes idéalement titulaire du certificat de qualification professionnelle en tant qu'agent de prévention et de sécurité, ou alors vous avez une carte professionnelle en cours de validité. Vous travaillerez de 8h à 20h ou de 20h à 8h du matin, soit 12 heures consécutives. Les débutants sont acceptés. Si cette offre vous intéresse, vous allez sur votre espace France Travail avec le numéro de l'offre 213 MCZT.
2: Si l'une de ces offres vous intéresse, contactez France Travail sur son site internet francetravail.fr.
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1: Bonjour à tous. Il se dit victime d'un coup monté et d'une exécution politique. Philippe Brun dénonce son exclusion de la primaire socialiste et du parti. Exclusion confirmée ce matin par la justice. Le député de l'Eure va faire appel. Philippe Brun assure que c'est le cabinet du premier secrétaire du parti, Olivier Faure, qui a passé l'appel de dénonciation l'accusant de violence contre une femme. Philippe Brun estime qu'on a menti à la justice. Dans quelques heures se tiendra le premier débat télévisé de cette primaire qui réunira ce soir sur LCI les 5 candidats, Ségolène Royal, Olivier Faure, Jérôme Guedj, Emmanuel Morel et Raphaël Glucksmann. Jean-Luc Mélenchon critique les aides du gouvernement sur les prix des carburants. Pour le candidat insoumis à la présidentielle, l'exécutif est dépassé par la situation. Le gouvernement a annoncé hier un élargissement de l'aide aux grands rouleurs. Cette prime de 100 euros concerne désormais 5,5 millions de personnes contre 3 millions jusqu'ici. Un homme de 90 ans placé en garde à vue dans les Pyrénées-Atlantiques, accusé d'avoir tué ses voisins, un couple d'octogénaires, à l'aide d'un fusil de chasse. Il aurait pris son arme après avoir reçu une pierre jetée par son voisin. Un conflit les aurait opposés pendant de longues années. Le suspect est déjà défavorablement connu de la justice. Un homme d'affaires français bénéficie d'une grâce présidentielle en Azerbaïdjan. Il était emprisonné dans le pays depuis près de 3 ans pour espionnage. Une grâce qui intervient quelques heures après la levée des sanctions européennes visant un oligarque russo-ouzbek. La France réclamait depuis des mois la libération de son ressortissant. Le ministère français des Affaires étrangères a toujours rejeté les accusations d'espionnage, qualifiant cette détention d'arbitraire. Et puis en foot, après le bain de foule et l'entraînement ouvert au public hier, les joueurs de l'équipe de France s'entraîne à huis clos aujourd'hui à Clairefontaine. Les tricolores et leur sélectionneur Zinedine Zidane s'envoleront demain pour la Turquie où ils disputeront vendredi soir la première de leurs 4 rencontres de Ligue des Nations de ce rassemblement. Voilà pour l'info, excellente journée.

Salut à tous et bienvenue sur l'antenne de votre radio locale Ornithorynque. C'est l'heure de se retrouver pour Au cœur de l'album, la découverte musicale de la semaine. Et cette semaine, je vous propose de découvrir en avant-première l'album Être Moi, le nouvel album de Franck. De son vrai nom, Franck Delannay, producteur, créateur de festivals de musique collectif, prof de guitare, il transmet bien plus que des notes, il transmet sa voix et son émotion. À 55 ans, il dévoile son premier album qui s'appelle Être Moi, un album composé de 12 titres. Et je vous propose de découvrir cet album tout au long de la semaine sur l'antenne de votre radio locale Ornithorynque, l'album Être Moi de Franck. Voici tout de suite un titre extrait de cet album, c'est le titre L'Instant de Grâce.

0: écouter le chanteur Franck à l'instant sur l'antenne de votre radio locale Ornithorynque. Son premier album qui s'appelle Être Moi sort officiellement ce 25 septembre. C'est donc en avant-première que je vous présente le premier album de l'artiste. Un album que vous pouvez retrouver sur les réseaux sociaux de Franck, sur sa page Facebook, Instagram et TikTok, ainsi que sur sa chaîne YouTube et son site francofficiel.fr. C'était l'album de la semaine dans votre rubrique Au cœur de l'album sur Ornithorynque.
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1: 23 septembre aujourd'hui, on continue notre voyage au pays de la grosse balle orange tricolore avec Julien Guérineau, attaché de presse auprès de la Fédération Française de Basketball, auteur d'un beau livre sorti il y a quelques semaines dans le cadre du centenaire de la sélection masculine française, et cela après plus de 12 ans de recherches acharnées. Et il nous en dit davantage sur sa démarche historique, Julien Guérineau à notre micro. Alors bien sûr, on peut aussi admettre que l'équipe de France s'entend, ça en fait des chiffres, ça en fait des stats, d'autant plus que le basket est un sport de stats aussi. Alors il fallait faire du tri, il fallait faire le choix dans les dates, dans les grands matchs. Ça n'a pas été un boulot très simple, 12 ans, et 12 ans, mais 12 ans de tri aussi, non?
2: Ouais, le plus difficile dans ces cas-là, c'est de trouver des sources, donc de trouver des documents. Moi, je suis parisien, donc j'ai la chance de pouvoir aller très facilement à la Bibliothèque nationale de France, donc la Bibliothèque François Mitterrand, qui met à disposition des chercheurs. Moi, j'avais une carte de chercheur et donc on pouvait faire des demandes de microfilms à consulter sur différentes publications. Il y a toutes les publications françaises depuis la nuit des temps qui sont disponibles à la BNF. Et donc, j'allais avec ma carte, je choisissais une année et puis j'essayais de trouver tous les articles, tout ce qui existait sur l'équipe de France de basket sur les années concernées. Donc je ne faisais pas vraiment un choix, j'ai listé absolument tous les matchs dans l'histoire et j'allais chercher pas seulement les matchs mais les semaines qui précédaient, les mois qui précédaient, les mois qui suivaient, pour essayer de raconter une histoire définitive et absolue de l'équipe de France, parce que ce qui avait été fait, c'était parfois sur des périodes. On va y parler des années 80, des années 60, des années 70. Moi, mon but, c'était vraiment d'être jusqu'au boutiste et de parler de chaque année, justement sans forcément partir du principe qu'une année avec un titre était plus intéressante qu'une année marquée par un gros échec. Je voulais comprendre d'où venait l'échec, pourquoi est-ce que ça réussissait parfois, ça ratait à d'autres. Donc tout a été traité un peu sur le même degré d'intérêt, on va dire.
1: Julien Guérineau, attaché de presse de l'équipe de France de basket, qui nous raconte donc son ouvrage « L'équipe de France de basket, 100 ans d'histoire, 1926-2026 », à se procurer via le site de la Fédération Française de Basketball, via le store donc de la boutique donc de la Fédération. On se dit à demain pour de nouvelles histoires d'un jour, avec Mémoire Sport.

jour. Aujourd'hui, nos pas nous mènent en Maine Blanc, Maine Angevin, Beaujois, Haut-Anjou, Vallée du Loir, Canton du Lude. Mais je vous avoue de suite, cette balade est presque archéologique. Car il vous faudra retrouver les limites de la commune dont je vous évoque le nom, Tringer. Le toponyme Tringer est issu de Primiacum, de l'anthroponyme gallo-romain Primius, suivi du suffixe Iacum, francisé en « et » dans l'ouest de la France. Car voici donc pour plus ample explication, Tringer n'existe plus que dans les registres administratifs. Elle s'est en effet mariée il y a déjà bien longtemps, 1810, avec la commune de Luché, pour devenir la commune de Luché-Pringer, Luche-Pringe pour les locaux. Alors, sortez votre panoplie d'enquêteurs, votre meilleur plan actuel pour le coupler aux données géophysiques du 19e siècle. Chaussez vos meilleurs escarpins, ou plutôt chaussures de randonnée, et partez à la découverte de Tringer, et ainsi essayez de déterminer ses limites et bâtiments emblématiques. Néanmoins, bordé par le Loir et l'Aune, situé au sud du territoire de Luché-Pringer, Tringer est bordé par Luché et les communes bordant Luché-Pringer, en l'occurrence Mansignier, Coulonger, Le Lude et Thoré-les-Pins. Pour le plaisir de visiter et commencer à délimiter le territoire de l'ancienne commune de Tringer, il existe plusieurs édifices remarquables et références permettant le début des recherches lors de la randonnée. Alors, direction l'église Notre-Dame de l'Assomption de Tringer des 12, 13 et 15e siècles, classée monument historique en 1975. Le manoir, ancien presbytère, jouxtant l'église de Tringer. En édifice de patrimoine architectural indéniable, plusieurs châteaux et manoirs sont situés sur le territoire de Luché-Pringer et vont agrémenter votre randonnée pour tenter de déterminer lesquels se situent dans l'ancienne commune de Tringer parmi le château de Gallerande des 11, 15 et 16e siècles, classé en 1944, le château de la Grifferie des 17, 18 et 19e siècles, inscrit en 1976, le manoir de Venevel des 15, 16 et 18e siècles, inscrit en 1963, le manoir des Hayes le Vicomte des 16, 17 et 18e siècles. Fin de cette balade à Tringer, ancienne commune de Luché-Pringer. Mais nous nous retrouvons très vite pour une nouvelle déambulation sartoise. À bientôt et sartoisement vôtre.

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1: La section des anciens combattants du Bray-sur-Mérise vous donne rendez-vous le samedi 10 octobre à midi à la salle des fêtes du Bray-sur-Mérise pour un moment de convivialité autour d'un coco-vin. Réservation obligatoire auprès de la section des anciens combattants du Bray-sur-Mérise avant le 26 septembre.
2: Le vide-grenier de Marolles-les-Saint-Calais fête ses 20 ans. Rendez-vous le dimanche 27 septembre de 6h30 à 19h. Organisé par la gym de Marolles-les-Saint-Calais. Pour tout renseignement, 02 43 35 01 79. Réservation conseillée. Le dimanche 27 septembre, ouverture de la saison culturelle de l'association Théâtre Épidore à Montfort-le-Génois avec un spectacle de cirque à 17h au Pont Romain. La compagnie Tadour vous propose le spectacle Rila. Pour tout renseignement et réservation, 02 43 35 56 04, par mail à réservation@théâtre-épidore.com ou sur le site internet www.théâtre-épidore.com.
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1: Un mot prononcé avec bienveillance engendre la confiance. Une pensée exprimée avec bienveillance engendre la profondeur. Un bienfait accordé avec bienveillance engendre l'amour. Lao Tzu.
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une dose de rock. Mes bien chères sœurs, mes bien chers frères, je vous salue bien bas. Aujourd'hui, votre dose de rock, c'est Be What You Want, titre de The Answer, paru sur l'album Ride.

0: votre dose de rock du jour sur le 90.2, c'était Be What You Want par The Answer. On se retrouve très bientôt et n'oubliez pas que le rock'n'roll est immortel. C'était une dose de rock.
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3: Bonjour à tous. Il se dit victime d'un coup monté et d'une exécution politique. Philippe Brun dénonce son exclusion de la primaire socialiste et du parti. Exclusion confirmée ce matin par la justice. Le député de l'Eure va faire appel. Philippe Brun assure que c'est le cabinet du premier secrétaire du parti, Olivier Faure, qui a passé l'appel de dénonciation l'accusant de violence contre une femme. Philippe Brun estime qu'on a menti à la justice. Dans quelques heures se tiendra le premier débat télévisé de cette primaire qui réunira ce soir sur LCI les 5 candidats, Ségolène Royal, Olivier Faure, Jérôme Guedj, Emmanuel Morel et Raphaël Glucksmann. Jean-Luc Mélenchon critique les aides du gouvernement sur les prix des carburants. Pour le candidat insoumis à la présidentielle, l'exécutif est dépassé par la situation. Le gouvernement a annoncé hier un élargissement de l'aide aux grands rouleurs. Cette prime de 100 euros concerne désormais 5,5 millions de personnes contre 3 millions jusqu'ici. Un homme de 90 ans placé en garde à vue dans les Pyrénées-Atlantiques, accusé d'avoir tué ses voisins, un couple d'octogénaires, à l'aide d'un fusil de chasse. Il aurait pris son arme après avoir reçu une pierre jetée par son voisin. Un conflit les aurait opposés pendant de longues années. Le suspect est déjà défavorablement connu de la justice. Un homme d'affaires français bénéficie d'une grâce présidentielle en Azerbaïdjan. Il était emprisonné dans le pays depuis près de 3 ans pour espionnage. Une grâce qui intervient quelques heures après la levée des sanctions européennes visant un oligarque russo-ouzbek. La France réclamait depuis des mois la libération de son ressortissant. Le ministère français des Affaires étrangères a toujours rejeté les accusations d'espionnage, qualifiant cette détention d'arbitraire. Et puis en foot, après le bain de foule et l'entraînement ouvert au public hier, les joueurs de l'équipe de France s'entraînent à huis clos aujourd'hui à Clairefontaine. Les tricolores et leur sélectionneur Zinedine Zidane s'envoleront demain pour la Turquie où ils disputeront vendredi soir la première de leurs 4 rencontres de Ligue des Nations de ce rassemblement. Voilà pour l'info, excellente journée.

0: 600 avant Jésus-Christ. Massilia, fondée par les Grecs. Pourquoi des Grecs en Gaule? Les Grecs de la ville de Phocée en Asie mineure sont à la recherche de terres à coloniser. Vers l'an 600, ils débarquent dans le sud de la Gaule, près du delta du Rhône plus précisément. Un territoire peuplé par les Celto-Ligures. Ils vont fonder la cité de Massilia et établir ainsi les bases d'un véritable empire commercial. Quand les Phocéens jettent l'ancre près des rives de l'Acidon, sur le site actuel du vieux port de Marseille, ils ont à leur tête le fier et beau Protis. Selon la légende, Protis est venu voir le chef d'une tribu Celto-Ligure pour lui demander son amitié à l'endroit même où il voulait installer une cité. Il le trouva en plein préparatif du mariage de sa fille Gypsy. Au cours du festin, la jeune fille devait elle-même choisir son époux parmi les convives. À la surprise générale, Gypsy tendit la coupe à Protis. Le chef donna alors au jeune couple un territoire pour y construire une cité. Les débuts de Massilia sont difficiles et il faut se protéger derrière de puissantes murailles. Mais la cité se développe rapidement. La proximité du Rhône facilite le commerce de l'étang et de l'ambre avec le monde mystérieux du Nord-Ouest. Des côtes de la Manche au delta du Rhône, le transport nécessite 30 jours. Peu à peu, les Massiliotes transmettent aux Celtes la culture de l'olivier et l'alphabet grec. Ils introduisent ainsi en Gaule les premières monnaies, le drachme et obol d'argent, qui sont recherchées dans tout l'Occident. Massilia devient une grande puissance économique, reconnue dans tout le bassin méditerranéen. Elle s'entoure d'une couronne de comptoirs. Nicaïa, Nice, Antipolis, Antibes, Agathe, Agde et Empuria en Espagne. Les navigateurs massialotes, comme Pythéas, vont contribuer à repousser les limites du monde connu. Date à retenir, 600 avant Jésus-Christ, Massilia fondée par les Grecs.
1: Voilà, c'est fini.
0: À la prochaine fois.

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4: Eh, je suis tellement content d'être là. En plus, vous avez vu comment Jamel, il est trop gentil. Il a dit, ouais, faites du bruit pour la belle, la grande, la magnifique. Vous avez dit, bah, bah, bah. Bombe atomique, hein. Vous m'avez vu, ça vous a calmé, hein. Je vous jure, j'aimerais tellement être une meuf d'Instagram. C'est mon rêve. Tu vois, les meufs dont je parle ou pas, ça, elles font des photos en tenue de sport comme ça. Tu sais, mais sans le double menton, mais tu vois, elles sont comme ça, tu vois. Et après, elles mettent hashtag LC, hashtag feed girl, hashtag ta mère. Elles mettent la N ou pas? Elles font des photos sur Instagram, il y en a une, vous la connaissez, c'est obligé. Elle est grave à la mode. Tu sais, elles sont en maillot de bain à la plage. Elles ont un cul de malade. Elles se mettent de dos comme ça. Fermez les yeux pour imaginer la vanne. Ah, on connaît son potentiel, hein. Vous voyez cette photo de connasse ou pas? Elle est partout sur Instagram, on est d'accord? J'ai craqué, je vais vous dire la vérité, je l'ai faite. Voilà, je l'ai faite. Ouais. Instagram, il a bloqué mon compte. Je te jure, parce que moi, quand je fais comme ça, tu sais, quand je me mets en trois quarts comme ça, j'ai un bourrelet ici. Tu connais ou pas le bourrelet dorsal? Même, tu peux ranger des trucs, tu mets des CD, des stylos. Ça tient de ouf. Marrakech, j'ai pas honte de le dire, j'ai grossi. Je sais que j'ai grossi parce que là, on est en été et j'ai encore mon corps d'hiver. Et regarde quand je fais coucou comme ça, regarde. J'ai envie, qu'est-ce qu'il y a là? On dirait pas, il y a toute ma famille qui fait coucou avec moi. Des fois, je regarde et je dis, oh, en vrai, je peux mettre des gifles avec cette partie de mon corps, en vrai. Si vous voulez savoir si vous avez grossi, il y a un signe qui trompe pas. Moi, quand j'enlève mon pantalon, j'ai la trace des coutures et du bouton sur le bas du ventre. Vous connaissez? La dernière fois, j'ai enlevé mon pantalon, il y avait écrit Zara comme ça ici. Là. Et franchement, je vais vous dire un truc de ouf, croyez-moi, d'accord? Il y a exactement 5 mois tout pile, avec ce corps exceptionnel, je me suis mariée, Marrakech. C'est ouf ou pas? J'entends pas. Hey, tous les jours, je sors de chez moi, je regarde les meufs en galère et je suis là, oh, single ladies, oh, oh, oh. Vous êtes mariée, madame? Non? Oh oh oh oh oh oh oh oh oh oh oh. Alors attention, je me la pète parce que je me suis mariée, mais tu sais, c'est compliqué parce que quand tu te maries, il faut faire un thème à ton mariage. Vous étiez au courant ou pas? Moi, je savais pas, du coup, j'ai demandé aux gens autour de moi, ouais, vous avez fait quoi comme thème? Et tu sais, c'était là, ouais, nous on a fait rose cotillon, hippie chic, plume dans le huc, voyez pas? Et moi, j'ai pas ce petit côté féminin mignon, tu sais, genre rose cotillon. J'ai pas ce truc-là, tu vois. Et 2 jours avant le mariage, on avait pas de thème. On a paniqué. On a fait chicha pépito. Voilà. C'était très très lourd. Vous avez raté quelque chose, d'accord? Ça se passe très bien, le mariage. J'aime tellement habiter avec mon mari. Tu sais, que c'est trop mignon. Il a des petites habitudes. Tu sais, dès qu'il regarde un match de foot à la télé, il met le maillot de l'équipe qu'il supporte. Les gars, vous faites beaucoup ça. Dès que vous regardez un match, vous mettez le maillot. C'est trop mignon. Pourquoi vous faites ça? Vous croyez que vous allez rentrer à la mi-temps, les gars, ou quoi? Qu'est-ce qui se passe? Venez, on en parle, on est d'accord. C'est quoi ce délire? Nous, les meufs, on fait pas ça. Est-ce que nous, les filles, quand on garde 4 mariages pour une demi-heure, on se met en robe de mariée? Est-ce qu'on fait ça? Non, c'est jamais Mélanie, elle se blesse, la remplace. Vous êtes fous. Pareil, quand vous regardez un match de foot à la télé, vous parlez avec les joueurs. Ils sont dans la télé. J'ai un pote à moi, il est fan de foot, tu sais, il s'appelle Kouter, Muskin. Et du coup, à chaque fois, je vous jure, quand il regarde un match de foot, il parle avec les joueurs, il donne des conseils, tu sais, vas-y, cours, centre, derrière. J'ai dit, mais Kouter, tu crois quoi? Tu crois Mbappé, il va marquer un but? Après, il va regarder la caméra, il va faire, merci mon frère, heureusement t'étais là. Ça n'arrivera jamais, je vous jure. Et les gars, vous faites tout le temps ça, tout le temps. Tu sais, mes potes, ils sont tout le temps en train de parler aux joueurs, et moi, je leur dis, les gars, vous avez l'air trop chaud. Comment ça se fait, vous avez pas fait carrière? Vous êtes pas footballeur. Ouais. Et là, vous dites quoi, là? Vous avez tous la même réponse. Vous êtes en mode, ah, tu connais, hein? Ah, ligament croisé, hein? Bande de gros mythos. Vos carrières qui se sont arrêtées en CM2. Je vous dis que ça se passe bien avec mon copain, enfin avec mon mari, pardon, mais des fois c'est compliqué parce que je suis jalouse, d'accord? Je suis jalouse et je pense que toutes les meufs, on est toutes jalouses parce qu'on a peur que notre mec nous trompe, vrai ou pas? Ouais! Faites pas les bombes atomiques, les meufs, d'accord? On a toutes peur de ça et en vrai j'ai trouvé la solution et je crois que c'est de notre faute. En fait, les filles, si on était toutes solidaires. Bah ouais, ils nous tromperaient pas, hein? Hein, les connasses? Mais oui, sur ma vie! Parce qu'il y a des meufs, elles sortent avec des mecs en couple, après elles sont là, oui, mais moi j'avais pas qu'il était en couple! Meuf, il y a des indices. Le mec, il t'appelle que après minuit. Dans son répertoire, tu t'appelles Mehdi Foot en salle. Mais oui! Faut qu'on se réveille. C'est pour ça qu'on est toutes jalouses, d'accord? Moi, je suis jalouse mignonne, d'accord? En vrai, j'ai confiance en mon mec. Il fait ce qu'il veut, d'accord? Il fait ce qu'il veut. Je lui demande juste un tout petit truc. Vous me dites si c'est ouf, d'accord? Je lui demande juste de pas rire avec les autres filles. C'est abusé? Je m'explique, tu vas me donner raison. Tu sais pourquoi? Parce que les meufs, quand elles rigolent avec ton mec, elles sont là. Tu sais, elles rigolent et elles touchent un peu son épaule. T'as vu ou pas? Ta grand-mère l'épaule, d'accord ou pas? Y a pas d'épaule. Enlève ta main. Je suis folle. Je parais violente, mais je vous jure que je suis très mignonne. Hein. C'est trop bien d'être mariée avec moi. Un truc de ouf. Non, franchement, j'aime beaucoup mon copain. Je vous jure, je l'aime très fort. Mais c'est juste que des fois, tu sais, il m'énerve. Je sais pas si ça vous arrive dans vos couples. Tu sais, il me vénère. Voyez ou pas? Tu vois ce moment où il parle, il sourit, il fait rien, mais il te vénère. Tu sens ou pas ce truc-là, d'accord? Je vous jure, je l'aime et faut que je vous dise, j'ai pas ça gratuitement. Je me suis embrouillée avec mon copain hier soir juste avant de dormir. Mais quand je vous parle d'embrouilles, nous c'est les embrouilles de la vraie vie. C'est pas les embrouilles un gars et une fille à la télé, tu sais, genre « Oh, il est où mon sèche-cheveux? Crotte !» C'est pas ça, hein? Vous aussi c'est la vraie vie ou pas? C'est la base de « Ferme ta gueule !» Et moi je suis là « Ferme ta gueule, y'a quoi ?» Mais les filles, on est comme ça. On vous chauffe de ouf, après on est là « Qu'est-ce que tu vas faire ?» Et hier soir, on s'embrouillait comme ça, de ouf. Et je sais que c'était une embrouille qu'on n'avait jamais fait auparavant, parce qu'on a fait un truc de ouf. On a commencé à s'embrouiller comme ça dans la chambre. Plus ça va, plus on crie, plus on arrive dans le salon. Et on a fait un front contre front. Mais vous voyez de quoi je parle ou pas? On était comme ça. Tu vas faire quoi? Toi, tu vas faire quoi? Toi, tu vas faire quoi? Toi, t'es qui? Toi, t'es qui? On s'embrouillait comme ça, de ouf, juste avant de dormir, d'accord? Vraiment juste avant de dormir. Et je pense, comme toutes les filles dans la salle, dès que je m'embrouille avec mon copain, après, je suis pas bien. T'as vu, on parle toute seule. T'as vu, on remet notre vie en question toute seule. On est là. Hey, je suis comme ça, pas bien, en train de remettre ma vie en question. Lui, qu'est-ce qu'il fait? Il dort. Il ronfle, le bâtard, genre y'a rien. Les gars, vous rendez ouf. Comment vous faites? Vous avez vu la haine qu'on a à ce moment-là, les meufs? Eh, on a beau l'aimer de tout notre cœur, hein. Mais quand on le voit ronfler comme ça, comment on lui trouve des défauts? T'as vu ou pas? On le regarde dans son sommeil, on est là, rire. Un gros porc. T'as son gros nez, là, ton gros gène, ton gros... Et je vous jure, hier soir, j'essayais de me calmer, je me disais, Inès, respire, en vrai, il t'aime. Eh, j'ai pas réussi à me calmer, je lui mets une patate dans son sommeil, d'accord ou pas? Ok, Marrakech. Et j'ai mis fort. Je sais, j'ai mis fort parce que quand j'ai mis la patate comme ça, il s'est levé, il m'a regardé vénère. Il avait un peu de sang là, juste comme ça. Je l'ai défoncé. Non, j'avoue, j'étais fière de moi. Franchement, j'étais fière de moi. Et un peu, j'ai paniqué. Parce qu'il n'y avait que lui et moi, tu vois. On sait jamais. Du coup, quand j'ai mis la patate, j'ai vu, il m'a regardé comme ça, fallait que je trouve une solution. J'ai fait genre, arrêtez, laissez-moi. Attends, tu sais quoi le pire? Sur ma vie, tu sais quoi le pire? Il m'a remis la couette, il a fait un bisou sur mon front. Bouffon, hein. Merci Marrakech.
0: Écoutez, voici une nouveauté.

0: 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Salut à tous, bienvenue dans votre chronique cinéma pour tout savoir sur les films en sortie nationale ce mercredi 23 septembre. Yves est avec moi pour commenter avec moi les bandes annonces. Salut Yves.
1: Salut Patoche, bonjour tout le monde. C'est l'automne aujourd'hui.
0: C'est l'automne, c'est vrai?
1: Le 23, du moins, le 23 septembre, c'est l'automne.
0: Ah bon, ça y est, on est dedans, en plein. Eh ben tant pis, on va partir en Alaska, ça te dit?
2: Un peu frais là-bas, non?
0: Un peu frais, peut-être. Il y a peut-être l'été indien là-bas. Earth of the Beast, c'est le dernier film de David Ayer et surtout le dernier film avec Brad Pitt, Huber et J.K. Simmons. Un film d'action et d'aventure dont Yves va se faire un plaisir de faire le petit résumé. Je t'écoute.
1: Après un terrible crash d'avion, James Belmont, ancien des forces spéciales, se retrouve perdu au cœur de l'Alaska avec son chien Odin, depuis toujours à ses côtés. Livrés à eux-mêmes dans une nature aussi magnifique qu'impitoyable, ils devront puiser dans leurs dernières forces pour survivre ensemble.
0: Oula, eh bien, on est parti directement dans l'aventure. En tout cas, on écoute directement la bande-annonce. Elle est longue, mais il y a plein d'images, en fait. Faut aller la voir.
3: Donne la patte.
4: C'est rien. T'es plus là-bas.
5: T'es la première personne que je vois dans un coin où circuler. Tu travailles dans quoi, James?
4: Les forces spéciales, à la retraite.
5: J'ai remarqué dans la gueule de ton chien le truc en métal.
4: Odin était un chien de combat. Notre cible l'a frappé avec une brique.
5: C'est le même crétin qui lui a cassé la patte?
4: Ouais.
5: J'espère que tu l'as remis à sa place.
4: Je lui ai collé une balle dans la tête.
5: Oh la vache. Cette région, c'est le cœur de la bête. La plupart des gens la prennent à leurs dépens.
4: Bien joué, mon pote. Je vais te ramener à la maison. Va falloir y aller à la dure.

0: peux le faire.
1: Je suis avec toi, doucement. 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Dans un combat, c'est pas la taille du chien qui compte.

0: Mais voilà, un film d'action, effectivement, d'aventure, avec des grands espaces. Hein. Effectivement, cet ancien des forces spéciales, il a un trauma avec son chien. C'est surtout le chien aussi qui est important dans ce film. Il a fait la guerre, force spéciale forcément. Ils ont vécu des choses pas très nettes. Et voilà, la nature, le grand espace, ils se sont dit, on va se requinquer, se ressourcer. Et finalement, ils se crachent dans cette forêt qu'on appelle le cœur de la bête, la nature sauvage. Mmh. Et là, ils vont devoir faire un autre combat pour survivre, parce que les dangers sont là, à chaque coin d'arbre, à chaque animal qui braille un peu fort. Et voilà, un homme qui aime son chien, un chien qui aime son maître, tous les deux sont traumatisés, le chien aussi. D'ailleurs, le chien, il a une jambe en moins, enfin, oui. Il a une prothèse en ferraille, et puis un râtelier aussi en acier. Donc, ça peut faire du dégât aussi. En tout cas, j'ai trouvé ça beau, j'ai trouvé ça juste. Il n'y a pas beaucoup d'acteurs, du coup, mais justement, ça repose un peu. Quelques flashbacks sur les conditions de guerre. Et puis, voilà, c'est très, très beau film, je pense, qu'il peut peut-être viser un petit Oscar avec ça, Brad Pitt.
1: C'est l'équipe, justement, de la fidélité homme-chien dans la guerre, comme dans les moments normalement de paix, mais justement la paix, le côté paisible de la balade en plein milieu de la nature se transforme en une nouvelle aventure pour les deux. Le chien justement sauve son maître, et son maître cherche à les sauver tous les deux. C'est quand il tombe justement au milieu de la nature, c'est un crash d'avion justement dans l'eau. Le chien va sauver son maître, le ramène à la berge, et justement c'est un pacte d'amitié fidèle jusqu'au bout dans les deux sens.
0: Ah bah tout à fait. Donc une très belle histoire en tout cas entre un homme et son chien. Donc pour ceux qui aiment les animaux, vous allez être confortés par vos sentiments. Mais attention, il y a quand même des scènes assez violentes, notamment de guerre. Mmh. Et puis cette nature, elle est très hostile aussi. Voilà, je vous le conseille. Je pense qu'on peut passer un bon moment. Je connais pas la durée du film, il doit être assez long, mais je crois que c'est pas très grave. Le deuxième film, je suis un peu plus réservé, ça s'appelle Prime Time de Lance Oppenheim avec Robert Pattinson. J'aime bien dire comme ça, Pattinson, allez, on va le faire à l'américaine. Mary Weaver et Skyler Gisondo. Le petit pitch, il est très court. Je t'écoute.
1: En 2006, Chris Hansen, le présentateur de l'émission To Catch a Predator, entreprend de marquer l'histoire de la télévision.
0: Alors, la bande-annonce qu'on a trouvée, en fait, c'est un teaser où il y a un long monologue qui explique un peu les conditions de tournage. Enfin, voilà, c'est une voix off. C'est bien pour la radio, c'est moins sympa à voir. En tout cas, on écoute.
2: Oui, entrez.
3: Que se serait-il passé si je n'avais pas été là? On sait tous de quoi il s'agit, non? Une chose est certaine. Tôt ou tard, un homme doit répondre de ses actes. Vous n'êtes pas d'accord? Regardez-vous la télévision. Sachez une chose. Je suis Chris Hansen.
4: Allons attraper un prédateur!
3: De Dateline NBC. Et vous êtes sur le point d'entrer dans l'histoire de la télévision.
5: On va devenir la plus grande émission de télévision.
0: Prime Time, c'est dans toutes vos salles à partir de ce mercredi 23 septembre. Alors c'est un biopic, déjà, oui. Je savais pas. Apparemment c'est une vraie histoire de télévision. To Catch a Predator, en fait, c'est on essaye d'attraper les prédateurs sexuels, notamment les pédophiles.
1: Oui.
0: Et son émission, elle passe en prime time à 21h. Et donc il veut de plus en plus de spectacles. Alors quelquefois il bidonne un peu, il met en scène aussi quelques moments. Il tend des pièges aux prédateurs. Et voilà, ça fait du spectacle jusqu'où jour où ils vont en attraper un gros, un big one, comme il dit, une baleine. Et là, ça va se compliquer. Alors, il y a quand même pas mal d'actions avec les forces de police qui interviennent sur ces tournages, quand même, parce qu'il faut arrêter le méchant. Mais il est pas très net, quand même, ce mec. Il est pas très sympathique, en tout cas, comme présentateur télé. Moi, honnêtement, ça m'a pas donné envie d'aller voir le film.
1: Au départ, le message est justement très beau, dans le sens, c'est on va aller arrêter les méchants, et surtout, justement, les pédophiles, ceux qui sont les prédateurs sur la toile. On est déjà, il y a 20 ans, puisque c'est 2006, et Internet était déjà, justement, le mauvais côté de la toile. C'était ça, justement, ceux qui allaient chercher les jeunes sur la toile en se faisant passer eux-mêmes pour des jeunes. Et lui, il se prend pour un justicier en voulant, justement, pas se mettre à la place de la police, mais aider

0: police et diffuser justement ça sur les ondes pour montrer que voilà, on peut arrêter les méchants. Mais il y a le côté justement, on va te mettre un 21h, ah ben c'est la notoriété. Et ben la notoriété, ça monte à la tête et il semble un peu devenir manipulateur à certains moments. Et peut-être que justement, il devient pas très net et qu'il va créer des faux prédateurs pour peut-être, on va dire, être plus regardé encore. Donc où mène, on va dire, la notoriété parfois un peu à la folie et au mensonge.
1: Et je me demande même si son, comme il en cherche une grosse baleine, si celui qu'il conseille, qu'on entend un peu dans la vraie bande-annonce, ce serait pas lui en fait la grosse baleine.
0: C'est
1: voilà,
0: ça.
1: Je me demande si elle est pas déjà dans le milieu de la télévision aussi.
0: C'est ça.
1: Voilà, bon, moi j'ai pas été enthousiasmé, ça m'intéresse pas vraiment. Voilà, tout simplement parce que j'ai pas trouvé, en tout cas dans cette bande-annonce, ce que j'avais envie de voir pour un film d'action et de cette ampleur.
0: Bah, y a quand même aussi le côté glauque, donc ouais. ça porte pas forcément l'envie à aller voir. Le sujet est très intéressant, mais voilà.
1: Eh bien voilà pour les deux films qu'on voulait vous présenter. Ça commence fort dans cette semaine avec ces deux films. Merci en tout cas Yves.
0: Merci Patoche, au revoir tout le monde.
1: On se retrouve cette semaine pour d'autres chroniques. Salut.

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1: En grandissant dans une famille bourgeoise à Alès, Gabriel a de plus en plus de mal à accepter son éducation rigide. Ses parents ont rejoint une secte chrétienne et l'adolescente a vu le drame qu'a vécu son petit frère. Bouleversée, avec un sac à dos pour tout bagage, elle se réfugie dans la montagne Cévenole. Commence alors pour Gabriel une vie sauvage, en pleine nature, loin des hommes. Portée disparue, elle a trouvé la sérénité. 3 ans se sont écoulés lorsqu'un jour, un jeune homme la surprend au hasard d'une promenade. Thomas lui confie voyager pour oublier sa maladie et lui propose de parcourir le monde avec lui afin d'aller admirer les aurores boréales dans le Grand Nord, son rêve depuis l'enfance. Comme elle, Thomas est un être qui se bat contre l'adversité. Gabriel accepte de quitter son existence d'ermite pour des jours d'errance en compagnie de son nouvel ami. Une ombre, un murmure est un roman inspiré de l'histoire vraie de la femme des bois des Cévennes qui a vécu 14 ans cachée dans la forêt et qui a été l'objet d'une enquête de Florence Aubenas pour Le Monde en 2021 et qui a inspiré le film Sauvage de Camille Poncin. Une ombre, un murmure de Christian Laborie est paru aux presses de la Cité.
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4: Oui, bouge pas. Allez-y, messieurs, allez-y. Entrez, installez-vous. Hein, je suis à vous dans deux secondes, oui. Bah, j'ai les ouvriers, là, qui viennent juste d'arriver. Hein, bah, je suis sur le chantier, là, voilà. Comment? Oui, goulou, goulou, oui. Souka, souka. Gouzi, gouzi. Je vais pas pouvoir tous te les faire, la chérie, parce que... Hein, je suis pas toute seule. Voilà, je t'embrasse, à tout à l'heure. Voilà, je suis sûre qu'on aurait dû prendre un architecte, voilà. Je sais pas, une intuition. Oui, ça avance, monsieur Gomez. Mais enfin, moi, je trouve qu'on s'éloigne de plus en plus de ce que j'imaginais au départ, hein. Sans parler des détails. Là, comme ça, sans réfléchir, vous diriez qu'on est dans quelle pièce, là? Le dressing, perdu, c'est le salon, hein. Cette cloison, vous l'avez montée hier sans rien me demander. De toute façon, je vais vous dire, elle tombe très bien, cette réunion de chantier. Alors, monsieur Forêt, oh, ça me fait plaisir de vous voir. Hein, c'est gentil d'être venu. Dites-moi, monsieur Forêt, alors, on parlait bien de fenêtres. On n'a jamais évoqué des meurtrières. Hein. Vous aviez un lot de châssis à refourguer, peut-être. Alors, vraiment, j'insiste, monsieur Forêt, tenez-vous-en au plan, vraiment. Si, vas-y, ne posez des fenêtres que quand ça donne sur l'extérieur. Alors, puisqu'on en est aux ouvertures, la porte qui va de la chambre à la salle de bain, comment je l'ouvre? Oui, il y a la pouche, oui, j'ai compris. Oui, non, j'entends bien, il y a la pouche, j'ai compris. Alors, à ce moment-là, moi, figurez-vous, j'aurais préféré la tirèse, alors. Mais parce que, je veux dire, la porte, quand il y a la pouche, elle bute contre le lavabo, cac, il est derrière, hein, donc... D'ailleurs, à ce propos, monsieur Pricou, j'ai vérifié, c'est pas les robinets qu'il faut changer. Non, c'est l'installation, hein. Toute l'installation. Non, une chasse d'eau à 80 degrés, il y a un problème. Il y a intérêt à faire fissa pour sortir de la pièce, hein. C'est pas très naga, hein. Bon. Vous notez, je vous reprends tout de suite après. Vous. Alors, monsieur Forêt, ma porte de salle de bain, qu'est-ce qu'on fait? On la laisse comme ça? Chaque fois que je veux me laver les mains, oh, je la dégonde. Alors après, les bitonios, là, qui sont censés caler les volets à l'extérieur, clic-clac, clic-clac, on peut les rapprocher des fenêtres. C'est-à-dire que là, faut que je fasse le tour par l'extérieur pour les fermer, hein. Pardon, c'est un détail. Mais tout est détail, monsieur Forêt. Tout est détail. Votre veste a des boutons, c'est un détail. Mais avouez que pour la fermer, c'est pratique, non? Hein? Qu'est-ce qui s'est passé avec les doubles fenêtres? Garde un peu de jeu. Ah oui. Ouais. Il y a quelque chose, en tout cas, parce qu'il y a quand même un trou comme ça entre les deux battants. Hein. On passe la tête, monsieur Forêt. C'est vrai qu'il y a du jeu, on peut faire des jeux. Enfin, hein? Ça fait 2 mois que les travaux devraient être finis. Moi, quand même, moi, la caravane dans le jardin, au début, allez, franchement, plus, ça m'a filé un petit coup de jeune, vraiment. Quel jour j'habite ici, bon, allez, ça me rappelle les auberges de jeunesse. Mais là, maintenant, moi, c'est bon. Ah, je vous le dis tout de suite, c'est bon, hein. Alors, on s'entend bien, une bonne ambiance, tout le monde se connaît. Moi, vraiment, plus, oulala, j'ai envie d'être désagréable avec personne, vraiment. Et le nom de Dieu, c'est dans 10 jours, vous n'avez pas viré votre merdier, que tout n'est pas nickel. Putain, ça va chier dans le ventilo. Je ne manque pas le temps. Seulement si je le monte, le temps d'ailleurs. Parce que là, je sais pas ce qu'on va tourner comme film, mais pour l'instant, c'est bricolo-bricolette pour leur cabane. Hein. Non, à 200 plaques la cabane, moi j'ai le droit d'être contrarié. T'as de quoi être énervé, parce que quand même, moi faut le savoir, j'ai eu le terrain pour une bouchée de pain. Pour l'instant, j'ai une maison avec une louchée de con. Voilà. Oui, je m'emporte. Voilà. Bon, pas qu'à quoi, hein. Plus ou moins, je retire, c'est une formule. Bon, voilà, je suis énervé. Comprenez que pour moi, c'est lourd. Voilà, c'est lourd, c'est tout. Moi, je suis toute seule, pas tout supervisée. Mon mari est étranger. Bon, ben voilà, je retire. Hein. Avouez quand même. Non, mais moi, avouez, je suis tranquille. Avouez qu'il faut être. Alors, tombe dessus, obligé, con. Allez me coller une prise d'antenne télé. Dans les toilettes. C'est une idée de qui, ça? C'est une idée de con. Pardon? C'est une idée de moi? Ah bon? Alors attention, à ce moment-là, c'est une idée que j'ai eue qui n'est pas si con que ça d'ailleurs, attention. Une pièce qui est toujours rébarbative, quand même. Bon, s'il fait toujours un petit peu... Hein, bon. Bon, je m'étais dit, pourquoi pas une télé, hein? Enfin, je vais vous dire, s'il n'y avait que ça comme problème, ça m'irait très bien. D'ailleurs, tiens, tout de suite, la peinture de la chambre, il n'est pas là le peintre, il vaut mieux pour les... Peinture à l'éponge. Oh, moi je dirais plutôt à la queue de moche. Ah, je vois que ça, à mon avis, il a pris des bouses, pouf, il les a balancées sur le mur, il a fait rentrer un troupeau de vaches, un peu de foie. Filles, tout le monde au travail. Alors, je vois que ça. Il y a ça d'épaisseur sur les murs. Il y en a même qui ont dû un petit peu se gratter sur les montants de porte. Tout est à refaire. Bougez pas, je sais où j'en suis, je vous reprends. Bougez pas. Hein. Allô? Oui, Caroline. Oui, comment ça va, ma belle? Eh ben, ça va. Non, la maison, ça y est, c'est fini. Fini. Tout fini. Hein? Ben alors, dis-moi, ben, tu viens quand tu veux, tu viens. Ben, dès que tu rentres, t'es rentré. Ah. Eh ben, tu viens, t'es dans le quartier demain? Eh ben, ouais, attends, bouge pas, deux secondes, Caro. Qu'est-ce que je fais, moi, dans ce merdier? Qu'est-ce que je fais? Je vous retiens. Mais, Caro, j'ai pas... Excuse-moi, j'ai pas compris. Caro, je sais marcher de mon côté. J'ai l'impression que tu es loin. Vous avez vu le cinéma que je suis obligé de faire, là? Ça, vous me l'aviez pas mis dans le devis, là, que j'allais perdre ma meilleure amie. Tiens, pizzaiolo. Sauvez-vous, vous êtes toujours pas, hein. Pizzaiolo. Hein, qu'est-ce que... On avait dit 14h. C'est quoi l'excuse aujourd'hui? Vous êtes venu en gondole? Alors, vous... Tiens, vous avez la palme. Voilà, il fallait la donner à quelqu'un. Eh ben, ouais, elle est pour vous. Vous êtes carleur. Vous carlez très bien. Mais vous carlez trop. Quand je vous ai dit s'il en reste... Vous les mettrez dans la chambre. Je parlais des cartons, c'est-à-dire qu'on prend les cartons, on les met dans la chambre. Voilà. Qu'est-ce qu'il a fait? Il m'a carrelé la moitié de la chambre. Moi, de toute façon, je crois même pas que c'est possible. Il a vidé tous les cartons, c'est-à-dire que j'ai moitié carreau, et derrière, ça part tranquille en moquette. Parce que quand même, enfin, c'est pas moi, quand même. Il y a quand même des petits, il y a des branchements qui se font pas là-haut. Il y a des... Hein, oui, là, en parlant de branchements, Martin, vous êtes... Oui. Dites-moi, au compteur, vous, qu'est-ce que vous m'avez mis comme ampérage au compteur? C'est parce que moi, ça me laisse pas une grande marge de manœuvre. Ça saute. Je vous le dis, ça saute tout le temps. Ben, c'est vraiment ou brushing, ou sono, ou jardin éclairé, ou dinde dans le four. Faut jongler, hein. On fait rarement les quatre en même temps. Et même moi, j'ai peut-être envie de faire mon babyliss avec un fond de Mozart, tout en me disant, où est-ce que mon jardin est joli la nuit, et miam miam, il y a une bonne dinde dans le four. Alors le compteur, vous le gonflez, vous en mettez deux, vous me collez un mec qui pédale dans la cave, mais moi, je veux qu'il y ait du jus. D'ailleurs, puisqu'on parle de bouffe, tiens, impeccable. On va aborder la cuisine, hein, vous, monsieur Firmin, Ice Cage, hein, monsieur Firmin, la fameuse cuisine, hein, high-tech, supersonique, hydraulico, électro-loconique, je sais pas quoi, là, hein, pour reprendre votre formule, la cuisine Firmin, la cuisine de demain, il faudrait déjà qu'elle fonctionne aujourd'hui. Quand je pense comment il fait gober qu'ils avaient les mêmes à la NASA. Si leur fusée marche aussi bien que ma hotte, je sais pas quand les derniers sont partis, mais vaudrait mieux téléphoner à leur femme, parce qu'à mon avis, ils sont pas prêts de rentrer. Ah oui, je parle de la haute, puis j'ai pas fini d'en parler de la haute. Je vais en parler un moment de la haute, hein. Ça pour aspirer. Youhou, ah, pff, alors là, elle aspire, sauf que le dégagement, vous me l'avez foutu pile dans ma penderie. Quand je sors dehors, on dirait une grosse frite qui se promène. Ah ben, non, vous ne faites rien. Ah ben ça, allô. Ça, je vais vous en faire de la pub, hein, si on me demande ce que je mets comme parfum. Bon, frite de chez Firmin. Puis alors, dites, non mais ça va pas bien, vous. Vous avez la main lourde sur la scie. Quand je vous ai dit mon plan de travail était trop haut, il y avait ça. Zic, zic, alors là, c'est carrément une cuisine pour enfants, maintenant. Voilà. Clac. Non, mais je vais m'adapter, je vais changer ma vaisselle, hein. Je vais m'acheter une dinette. Oh, la petite dinette, puis je ferai des petits plats, des petits rôtis, avec des petites tranches, des petits légumes, je vais inviter, hop, des tout petits amis. Hein? Je ne monte pas sur mes grands chevaux, regardez, tac, je monte sur mes tout petits chevaux. Et j'exprime mon énorme contrariété. Alors, bien sûr, monsieur Firmin, vous le comprendrez, je vais vous faire un tout petit chèque. Alors, tout petit. Alors, minus de chez minus de chez Rominus, hein. Avec une signature, c'est-à-dire, ça va être une crotte de signature. Voilà, une somme, alors ça va être une crotte de somme. Voilà, alors, on va tout faire tout petit d'ailleurs, ça va arranger tout le monde. On va faire des tout petits pitognos sur des tout petits mollets. Et puis alors, on va prendre des toutes petites bouses, on va les jeter sur des tout petits murs. Hein, on a fait une toute petite réunion pour un tout petit chantier. Et moi, oulala, moi je vais faire une toute petite dépression. Ouh, quelle est petite.
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4: Chanson canadienne. 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
1: Voici Alice Taglioni à suivre.
2: Salut mon Alice, on vient d'écouter Synthèse. Alors d'abord, pardon des questions. Pourquoi c'est pas ta voix? Ou alors est-ce que c'est ta voix trafiquée?
3: Mais pardon, mais je comprends pas
2: le concept.
3: Le concept.
2: Ah ben on va demander à l'artiste le concept.
3: Le concept.
2: On va demander à l'artiste.
3: Parce qu'elle parle d'elle, là.
2: Oui.
3: Voilà. Mais voilà. Je suis interrogatif.
2: Parfait. On t'embrasse très fort.
4: Alors moi je suis comédienne ou actrice. Enfin je sais pas, j'ai jamais vraiment compris la différence. Et c'est vrai qu'au départ c'était pas évident de comprendre pourquoi j'avais cette voix d'homme. Puis moi dans l'absolu j'ai toujours voulu être un garçon pour pouvoir être forte. Enfin fort, parce qu'une fille s'effraie. Alors quoi je m'embarque là. Bon la vérité c'est qu'il n'y a pas de concept. Sinon ça serait appelé concept et pas synthèse. Moi, ce que je voulais, c'était faire de la musique, tout simplement, me tapant sur des cordes avec des marteaux. Et en fait, c'est parti dans tous les sens.
5: Avec plein de gens qui donnent leur avis et qui ont raison. Enfin, c'est ce qu'ils disent. Mais j'ai appris un truc. Écouter ma voix. Pour dire ce que je pense, ce que je veux faire. Ça a toujours été un problème pour moi. Devant mes collègues de travail. Devant ma mère. Devant mon chien, même. Enfin, ma chienne. Pour le coup, là, il n'y a pas eu de problème. Incroyable. Les doutes sont toujours bien là, ça au moins c'est constant. Mais au moins ma musique maintenant, elle est là. Partagée. Parce que la musique, c'est du partage, non? Moi j'ai envie de dire merci quand j'écoute de la musique qui me touche. Je vous rappelle que ma mère, elle pourrait presque en mourir. Elle disait aussi, si tu veux rendre grâce à ce qui t'a été donné, commence par t'aimer. Ok maman. C'est par s'aimer.

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4: Tu vas être sûr que tout va bien, mais tout va bien, tout va bien, tout va bien, sauf que t'es là. Mais non, papa, elle est pas trop courte, ma robe, c'est un mode sexy. Non, ça sent pas mauvais, c'est un nouveau parfum. Shampoing à la pomme, parfum à vanille, savon à la fraise. Yves Rocher. Mais t'inquiète pas, papa, ça va s'évaporer. On sonne, mais papa, ne reste pas là.
5: Oh la honte.
4: Ça va, c'est Nathalie, on l'a échappé belle. Mon père, t'as la chance de le voir, elle allait juste partir. J'y peux rien, mais c'est pas ma faute, c'est un cruste. Ouais, bah reviens dans 10 minutes. Elle revient, hey, papa, t'as vu sa jupe à elle, carrément. On dirait même pas qu'elle a une jupe. Non, mais je sais pas, papa, mais je veux dire, on dirait que tu me fais pas confiance. Ouais, mais je veux dire, papa, c'est toi, tu me fais pas confiance. Je veux dire, mais qui va me faire confiance sur cette planète? Je veux dire, papa, mais je suis plein bébé, moi je veux dire. J'ai 14 ans. Je suis une adulte. Mais je sais pas combien on sera, papa. 60, 80. On verra bien. Mais non, papa, c'est pas de l'alcool, c'est de la sangria. Je sais, c'est une table de sangria qui tourne sur la moquette. Je nettoie tout de suite la moquette. Sinon, je dois te rembourser la moquette. Avec mon argent de poche de la semaine que tu m'auras donné, je sais. Mais avec quoi je vais tout la moquette, mais je ne sais pas, moi. Avec de la javel. Papa, je veux pas me mêler de ta vie de couple. Je veux dire, en ce moment, il y a maman qui t'attend pour dîner chez papy et mamie. Ouais, mais papa, faut pas faire attendre la femme qu'on aime. Tu préfères surveiller la fille que t'aimes? Mais pourquoi tant d'amour? Mais papa, mais dis-moi, de quoi t'as peur? De quoi t'as peur? De la drogue. Mais pourquoi? Mais la drogue, mais c'était à ton époque. Maintenant, c'est les joints. Mais oui, il y aura des mecs. Encore heureux. Et je vais dire, une fête sans mec, et je vois pas l'intérêt. Attends, papa, t'as quand même pas peur que je couche avec un mec ce soir? Papa... Je veux dire, même si j'en avais envie, avec les verres à laver, les CD à mettre, la moquette à nettoyer, j'aurais vraiment pas le temps. Papa, c'est Jérôme, Marc et Nicolas. Mais quoi, qui c'est? Mais c'est les mecs les plus beaux du lycée. Déjà, c'est un miracle qu'ils soient venus. En plus, ils ont 17 ans. Papa, tu me jures, tu dis rien? Ouvre ta chemise. En plus, je m'étais trop bien basée pour mon frère. J'ai vraiment pas de chance d'avoir un père plus vieux que moi. Oh, c'est bon. Jérôme, Marc, Nicolas, je vous présente Alex. C'est le nouveau mec de ma mère. Non, mais t'inquiète, il parle pas français. C'est un réfugié politique belge. Je t'aime. Il est parti. Tombez la chemise. Tombez là.
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1: Il est 16h. 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
2: Bonjour à tous. Achraf Hakimi sera bien jugé pour viol. La Cour de cassation confirme le renvoi en procès du joueur du PSG, accusé par une jeune femme de faits qui se seraient produits il y a 3 ans chez lui. L'international marocain encourt une peine maximale de 15 ans de réclusion criminelle. Une enquête ouverte dans le Vaucluse après plusieurs départs de feu fin juillet dans la propriété de Patrick Bruel à Lille-sur-la-Sorgue, quelques jours après la révélation de 3 nouvelles plaintes pour viol et agression sexuelle déposées contre le chanteur. Les 5 candidats de la primaire socialiste invités à échanger ce soir sur LCI. Premier débat réunissant Olivier Faure, Raphaël Glucksmann, Ségolène Royal, Jérôme Guedj et Emmanuel Morel. 10 de Français seront présents pour les interroger. Philippe Brun ne fera pas partie des candidats. Le député de l'Eure a été suspendu la semaine dernière du Parti Socialiste après des accusations de violence contre une ancienne collaboratrice. Exclusion confirmée par la justice aujourd'hui. Philippe Brun dénonce un coup monté par la direction du PS. Il va faire appel. Elles vont sonner à l'unisson pour célébrer la venue du pape en France. Les cloches des églises résonneront toutes en même temps à 10h du matin vendredi. C'est à cette heure-ci que Léon XIV est attendu à l'aéroport d'Orly. Première visite dans l'Hexagone depuis son élection. Vendredi en fin de matinée, le pape rencontrera Emmanuel Macron à l'Élysée. Un homme d'affaires français bénéficie d'une grâce présidentielle en Azerbaïdjan. Il était emprisonné dans le pays depuis près de 3 ans pour espionnage. Une grâce qui intervient quelques heures après la levée des sanctions européennes visant un oligarque russo-ouzbek. Le ministère français des Affaires étrangères a toujours rejeté les accusations d'espionnage, qualifiant cette détention d'arbitraire. Et puis en foot, la suite de la Ligue des Champions féminine après le nul du Paris Saint-Germain face au Real Madrid hier. On retrouve ce soir les 2 autres clubs français engagés dans la compétition. Lyon se déplace chez les Suissesses du Servette Genève à 18h45 et le Paris FC chez les Espagnols du FC Barcelone à 21h. Voilà pour l'info. Excellent après-midi.

Salut à tous et bienvenue sur l'antenne de votre radio locale Ornithorynque. C'est l'heure de se retrouver pour Au cœur de l'album, la découverte musicale de la semaine. Et cette semaine, je vous propose de découvrir en avant-première l'album Être Moi, le nouvel album de Franck. De son vrai nom, Franck Delannay, producteur, créateur de festivals de musique collectif, prof de guitare, il transmet bien plus que des notes. Il transmet sa voix et son émotion. À 55 ans, il dévoile son premier album qui s'appelle Être Moi, un album composé de 12 titres. Et je vous propose de découvrir cet album tout au long de la semaine sur l'antenne de votre radio locale Ornithorynque, l'album Être Moi de Franck. Voici tout de suite un titre extrait de cet album. C'est le titre L'Instant de Grâce.

0: Vous venez d'écouter le chanteur Franck à l'instant sur l'antenne de votre radio locale Ornithorynque. Son premier album qui s'appelle Être Moi sort officiellement ce 25 septembre. C'est donc en avant-première que je vous présente le premier album de l'artiste. Un album que vous pouvez retrouver sur les réseaux sociaux de Franck, sur sa page Facebook, Instagram et TikTok, ainsi que sur sa chaîne YouTube et son site francofficiel.fr. C'était l'album de la semaine dans votre rubrique Au cœur de l'album sur Ornithorynque.
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4: Attendez.
5: Je vais bien, tout va bien. Je suis gay, tout me plaît. Je ne vois pas pourquoi ça n'irait pas. Je vais vous parler d'un sujet d'actualité, la déprime. Ouais. La déprime n'est pas du tout due à l'époque, non. Non, ça vient uniquement du fait que vous avez pris la mauvaise habitude de sans cesse vous plaindre. Je dis vous parce que moi j'ai arrêté. Alors moi c'est terminé, je déprime plus grâce à une solution simple, la technique du je t'emmerde. C'est une technique que j'ai inventée. Et ça marche super. Et je vous la donne, ma technique. Enfin, faut pas la faire avec n'importe qui, hein. Je vais vous donner un exemple pour que tout le monde y comprenne en même temps. D'accord? Ouais, d'accord.
6: Ouais,
5: ils ont dit d'accord. Bon, ben, par exemple, deux bons amis sont ensemble. Pierre et Paul. Jacques. Voilà, Jacques. Jacques et Jacques. Non, par exemple, c'est nul comme exemple.
6: Tout va bien.
5: On va pas faire l'exemple, c'est nul. Maintenant, je vais vous dire comment j'ai trouvé ma technique. C'est hier que je l'ai trouvée en rentrant chez moi. Je l'ai trouvée spontanément. Je vais raconter ça, hein?
6: D'accord? Ouais, d'accord. Ouais, d'accord.
5: Donc hier, je rentre chez moi. C'est une porte, c'est du mime. Non, faut pas ricaner. Hein. Tout va bien. Donc là, j'étais content hier de rentrer chez moi. Enfin, hier soir, j'étais un petit peu crevé. Non, j'étais bien. Oh, j'étais en pleine forme. Hey, je serais bien retourné travailler. Si j'avais du boulot. Tout va bien. Non, en fait, hier soir, je me suis couché, comme tous les soirs, à 18h30. Seul. Ah oui, je vis seul. Génial. Et si vous êtes ensemble, séparez-vous. Attends, c'est génial de vivre tout seul. Tu sais, t'es là, t'es chez toi. Ouais, je suis tout seul, ouais. Ah, hein? Hé, y a personne là chez moi. Y a personne. Génial. Ah, tu peux faire ce que tu veux quand tu vis tout seul. Par exemple, tu fais... Tout va bien. Non, t'allumes la télé. Voilà, c'est ça, t'allumes la télé. Ah, et tu zappes, tu l'éteins, tu fais ce que tu veux avec ta télé. Tu t'en fous, t'es tout seul. Non, tu vas dans le frigo. Voilà. Il est plein, mon frigo. Tu peux tout manger, personne t'engueule. Et tu grossis tout seul. Non, tu mets des miettes dans le lit le matin, des miettes et des biscottes, et tu te grattes tout seul. T'as moins de vaisselle. Mais c'est toi qui l'as fait. Je m'excuse, mais je vais aller m'allonger un petit peu, d'accord? Non, je m'excuse, mais pour l'instant, je crois que c'est plutôt la technique du « je m'emmerde ».
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8: Voici le groupe Prisoner, le trouble fête.

pays disparu. Les États que l'histoire a rayés de la carte. Tiré du livre de Björn Berge, Atlas des pays qui n'existent plus, aux éditions Autrement. Batoum. 1918-1920. Population 20 000 habitants. Superficie 50 km².

L'histoire de Batoum, aujourd'hui Batoumi, est quasi exclusivement celle de l'appétit des grandes puissances pour l'or noir, selon un schéma qui s'est depuis répété jusqu'à l'écœurement. Comme souvent, l'Angleterre est au cœur de l'intrigue, puisqu'elle administre la République de Batoum de décembre 1918 à juillet 1920. Batoum n'est à l'origine pas plus grand qu'un village côtier moyen sur la rive caucasienne de la mer Noire. Seule étape sur le trajet du chemin de fer transcaucasien, la ville acquiert un renom international après que Knut Hamsun, écrivain norvégien 1859-1952, prix Nobel de littérature en 1920, y est passé en 1899. Knut Hamsun décrit « La ville est située dans une contrée marécageuse et malsaine, mais fertile, entourée de forêts, de champs de maïs, de vignes. Au sommet, les montagnes sont parfois brûlées à ras, et sur ces espaces nus, des Kurdes vont faire paître leurs moutons. Des ruines d'anciens châteaux émergent des forêts touffues. La vie à Batoum a quelque chose d'américain, de sud-américain. Des gens entrent dans la salle à manger de l'hôtel, habillés à l'européenne, robes de soie et bijoux. Les rues sont larges, mais non pavées. Piétons et voitures s'enfoncent dans le sable. Au port, un fourmillement de bateaux, de petits voiliers qui abordent ici, venant du sud des villes de Turquie, et de gros vapeurs européens, des courriers d'Alexandrie et de Marseille. Hamsun est fasciné, mais il s'indigne des dépotoirs pestilentiels accolés à la ville. Cette vision est corroborée un siècle plus tard par l'écrivain voyageur Eric Linklater, qui témoigne d'un nombre exorbitant de mouches à viande. La nuit, nos chambres sont-elles des ruches assourdissantes, et le jour, le restaurant s'emplit d'une nuée bourdonnante. En cause, les précipitations, car il pleut beaucoup à Batoum, encore plus que sur les côtes d'Armor. Quelques années après la visite d'Hamsun, le jeune Joseph Staline vient faire ses premières armes révolutionnaires à Batoum. Initiateur de grève, il est détenu à plusieurs reprises pour sédition. Staline est si fier de ses exploits qu'il demande à l'écrivain Mikhaïl Bulgakov, surtout célèbre pour son roman surréaliste « Le Maître et Marguerite », de composer une pièce biographique intitulée « Batoum ». Avec Staline dans le rôle principal, le drame prend un tour aussi pompeux que plat. Les critiques sont impitoyables et Staline, vexé à mort, censure la pièce avant de gratifier son auteur d'une interdiction de sortie du territoire permanente. Fridtjof Nansen est envoyé à Batoum en 1925 comme haut-commissaire pour la Société des Nations. Sa mission est d'offrir aux Arméniens rescapés du génocide les conditions d'une vie meilleure, plus loin en terre caucasienne. Nansen est assisté dans ce projet par son secrétaire Vidkun Quisling. La ville leur fait une première impression positive. Nansen n'est pas du genre à se soucier des mouches. En revanche, il se trouve irrité par l'allée négligée des palmiers avachis, le long du grand boulevard. Tels des houppes dégarnies au sommet des hautes colonnes, ils évoquent des balais décrépits au bout de longs manches, dit-il. Les conseils qu'il prodigue aux services municipaux sont sans équivoque. Des érables touffus et des tilleuls seraient du meilleur effet. Nansen et Quisling s'appliquent à inspecter les pipelines qui acheminent le pétrole depuis Bakou, au bord de la mer Caspienne. Là se trouve le plus grand champ pétrolifère au monde. La production qui a commencé dans les années 1870 représente alors plus de 50% du pétrole mondial. Au premier plan, la société suédoise Branobel, dirigée par Ludvig Nobel, le frère d'Alfred. Il est l'un des premiers à voir dans l'or noir la promesse d'un futur éclatant. Inventeur du pétrolier, c'est aussi lui qui, le premier, imagine de faire transporter le pétrole par des oléoducs. Les conduits entre Bakou et Batoum, d'un diamètre interne de 20 cm, serpentent sur 900 km à travers un massif haut de presque 1000 mètres à l'aide d'un ingénieux système de pompes. Nansen est impressionné. Les Anglais entrent en scène quelques années plus tôt, lorsqu'ils décident d'occuper le port maritime de Batoum. En 1913, la flotte britannique, qui jusque-là fonctionnait au charbon, se convertit au pétrole, d'où un intérêt croissant des Britanniques pour la région. Dans l'Europe de l'après-guerre, règne une euphorie pétrolière généralisée. Lord Curzon, ministre britannique des Affaires étrangères, déclare « La cause des Alliés a flotté jusqu'à la victoire sur une mer de pétrole ».
Batoum est envahi par 20 000 soldats britanniques à Noël 1928, peu après que les Turcs ottomans se sont retirés. Les ingénieurs s'affairent immédiatement à la réfection des stations de pompage le long des oléoducs.

après avoir obtenu des garanties concernant la sécurité des populations musulmanes localement implantées. Ceux d'entre nous qui sommes moins attentifs au temps qu'à l'espace se trouveront sans doute excités par l'idée d'une rencontre fortuite entre Homsun, Staline, Nansen et Kungsling autour d'un plat d'esturgeon arrosé de vodka au restaurant de la gare, par exemple. Sur un plan purement politique, ils auraient été sur la même longueur d'onde, mais on les imagine aisément s'enflammer pour un sujet aussi capital que celui de l'entretien de la barbe et de la moustache avec Kungsling en modérateur impartial.

c'était Pays disparu. Extrait du livre de Björn Berge, Atlas des pays qui n'existent plus, aux éditions Autrement.

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5: Qui a de bien à la maison de retraite, c'est qu'on a de la soupe tous les jours.
6: Dommage qu'elle soit froide.
5: Oui, mais comme ça, au moins, on se brûle pas. Qu'est-ce qu'on a après?
6: Du haché parmentier, c'est la fin de la semaine.
5: Demain, il y aura des épinards, ils ont tendu la pelouse.
6: On va voir la télé?
5: Bah, t'attends pas le petit Suisse?
6: Non, j'ai du mal à le mâcher.
5: Évidemment, tu le manges toujours avec le papier.
6: Sinon, il me glisse des doigts.
5: Qu'est-ce qu'il y a ce soir au programme?
6: Un film noir et blanc.
5: Oh, bah comme ça, on regrettera moins de ne pas avoir la couleur. C'est quoi comme film?
6: Le Grand Bleu.
5: Il paraît que c'est comme Cousteau, mais avec plus de sexe.
6: Il paraît.
5: Et en beaucoup plus chiant.
6: Qu'est-ce que t'as fait aujourd'hui?
5: Ah bah j'ai enfin terminé ma bouilloire en rotin.
6: Qu'est-ce que tu vas en faire?
5: Ah ben, je vais me faire une surprise, je vais me l'offrir pour la fête des pères.
6: Chut, faut pas le dire.
5: Pourquoi?
6: C'est une surprise. Moi, je suis allé répéter avec la chorale.
5: Ah, qu'est-ce que vous chantez avec la chorale?
6: Du Vanessa Paradis. C'est pratique pour les petites vieilles, elles ont plus beaucoup de voix.
5: J'espère que tu t'es inscrit à la prochaine excursion.
6: C'est quoi?
5: La visite des nouveaux locaux de la sécurité sociale du 13e.
6: Ça vaut le coup, ce truc-là?
5: Ce dimanche dernier, ils ont dit que c'était comme la pyramide du Louvre, mais en carré avec de la moquette.
6: Je préfère me réserver pour la promenade en barque au mois de janvier.
5: Il y en a toujours qui reviennent pas de la balade en barque.
6: Hein?
5: Il y en a toujours qui reviennent pas de la balade en barque.
6: Ils devraient pas faire ça la nuit. On loupe facilement le marchepied.
5: Y a-t-il un baptême de l'air de prévu pour cet été?
6: Oui, c'est le vol du plus vieil avion de l'aéroclub. Il a notre âge. C'est à 12 places, mais on va monter à 32. Parce que c'est nous, ils nous font un prix.
5: C'est encore l'alcoolique qui va piloter comme l'an dernier, quand il y a eu la catastrophe?
6: Non, c'est son fils. Il est handicapé mental, mais il boit pas. Il est sérieux.
5: Il y aura des parachutes cette année?
6: Oui, deux. Tirés au sort avant le décollage. T'as toujours mal au dos?
5: Ah oui, j'ai encore les marques. Ça reste longtemps, les traces de ceinturon.
6: Elle frappe fort, la nouvelle. J'aime bien, moi.
5: D'un autre côté, je l'avais mérité, elle m'a surpris en train de lire une revue porno.
6: C'était quoi?
5: Catalogue de la redoute.
6: C'est pas porno.
5: Ah ben si, j'étais à la page des culottes.
6: Tu me le prêteras?
5: Non.
6: Si, tu me le prêteras.
5: Ah non.
6: Tu me le prêteras.
5: Ah non, je te dis.
6: La page des culottes.
5: Oh, mais tu m'as là de celui-ci.
6: Si, tu me le prêteras.
5: Mais je te dis que non, Saligo, va.
6: La page des culottes.
5: Oh, mais enfin. Ça se prête pas, un redoute. Non, je te le prêterai point. De toute façon, maintenant, la page des culottes, elle est plus lisible.
6: C'est comme mon voisin, il avait toujours des biscuits dans sa table de nuit. Ils ont fini par le piquer.
5: Ah, ils l'ont surpris?
6: Ouais, ils l'ont piqué.
5: Ah ben, c'est bien fait pour lui. Le biscuit, ça laisse toujours de la miette. Le règlement, c'est le règlement, ça se respecte, c'est comme les horaires.
6: Quand même, c'est tôt, 17h30, le dîner. Surtout l'été, quand il y a des tripes au sein d'eau. Qu'on doit les manger au sous-sol pendant qu'ils nettoient la terrasse.
5: On voit pas beaucoup le directeur en ce moment, il doit être bien occupé avec ses affaires immobilières.
6: Je l'ai vu, moi, il est en photo dans le journal. Il fait du bateau avec le ministre de la Santé.
5: Ah oui, mais je l'ai vu la photo là, il a bonne mine le ministre.
6: C'est normal, c'est le ministre de la Santé. Il serait ministre du Travail, il serait tout pâle.
5: Bon allez, moi, je vais aller faire ma petite promenade digestive dans le parc.
6: Tu pourras pas aller dehors, il est 18h, c'est fermé.
5: Eh ben j'irai prendre l'air en salle de rééducation. Ça sent l'éther comme à l'hôpital.
6: Ah, l'hôpital. Quand est-ce qu'on ira?
5: Ah, ça, faut pas rêver. C'est pas pour demain.
6: Une belle chambre, on n'est pas plus de quatre.
5: Des draps frais changés tous les 3 mois.
6: La grasse matinée jusqu'à 6h30.
5: La température prise par une professionnelle.
6: Avec de la crème Nivea.
5: Savonnée sous la douche par une infirmière sans moustache.
6: Comme Cléopâtre.
5: Un vase de nuit individuel.
6: Avec son caca bien à soi.
5: Ah, oh, tais-toi. On est en train de se faire du mal.
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2: Bonsoir à tous. L'Iran n'a jamais été un agresseur, n'a jamais démarré de guerre. Les mots du président iranien à la tribune des Nations Unies cet après-midi à New York. Selon Massoud Pezeshkian, les États-Unis ne respectent aucune des règles du droit international. Il estime que son pays est victime de terrorisme. Donald Trump a annoncé la reprise du dialogue avec les autorités iraniennes. D'ailleurs, c'est la première fois que le département d'État américain accorde des visas à un chef d'État en guerre avec les États-Unis. Il se dit victime d'un coup monté et d'une exécution politique. Philippe Brun dénonce son exclusion de la primaire socialiste et du parti. Exclusion confirmée ce matin par la justice. Le député de l'Eure va faire appel. Philippe Brun assure que c'est le cabinet du premier secrétaire du parti, Olivier Faure, qui a passé l'appel de dénonciation l'accusant de violence contre une femme. Philippe Brun estime qu'on a menti à la justice. Dans quelques heures se tiendra le premier débat télévisé de cette primaire qui réunira ce soir sur LCI les 5 candidats, Ségolène Royal, Olivier Faure, Jérôme Guedj, Emmanuel Morel et Raphaël Glucksmann. Achraf Hakimi sera bien jugé pour viol. La Cour de cassation confirme le renvoi en procès du joueur du PSG, accusé par une jeune femme de faits qui se seraient produits il y a 3 ans chez lui. L'international marocain encourt une peine maximale de 15 ans de réclusion criminelle. Achraf Hakimi continue de contester fermement ces accusations. Un homme de 90 ans placé en garde à vue dans les Pyrénées-Atlantiques, accusé d'avoir tué ses voisins, un couple d'octogénaires, à l'aide d'un fusil de chasse. Il aurait pris son arme après avoir reçu une pierre jetée par son voisin. Un conflit les aurait opposés pendant de longues années. Le suspect est déjà défavorablement connu de la justice. Et puis c'est une première depuis 11 ans. La France redevient la première destination mondiale du ski. Portée par les Alpes et les Pyrénées, la fréquentation des massifs français a progressé de 2,4% lors de la dernière saison. Une première place devant l'Autriche et les États-Unis. Voilà pour l'info. Excellente fin d'après-midi.

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0: En tout cas, je suis contente d'avoir réussi à imposer tout cet univers de séries. Là. J'adore les séries. Moi, je trouve que les séries, eh ben, c'est un moyen d'explorer, tu vois, d'aller à la rencontre d'autres univers. Comme la drogue, mais en moins cher. J'adore les séries. Moi, quand j'ai besoin de m'extraire un peu du monde, je regarde cette série américaine, mondialement connue, diffusée dans le monde entier et qui aborde des problématiques sociétales extrêmement modernes. J'ai nommé... La petite maison dans la prairie.
4: On court dans la prairie. Papa.
0: Oui, je coupe du bois. Chérie, j'ai fait une tarte. J'ai que ça à foutre. Je voue un culte à la petite maison dans la prairie. 2457 heures de niaise béatitude. 101 messes célébrées par le révérend Alden. 200 épisodes rediffusés chaque année dans le monde entier depuis 1987. Série la plus regardée de tous les temps devant Game of Thrones et Desperate Housewives, dont elle est un savoureux mélange. Quand le monde va mal, une solution, la petite maison dans la prairie. Moi, je pense, ok, que le monde se divise en deux catégories. D'un côté, ceux qui n'ont jamais regardé un seul épisode, n'hésitez pas à manifester. À vous manifester. Oh, les pauvres! Et je dis à vous manifester, parce que manifester, pour ça, ça sert à rien. Oh, non, jamais regardé un seul épisode de... Là, c'est beaucoup trop long. Et d'un autre côté, l'élite, dont je fais partie et qui connaît par cœur. Toi aussi, mais oui, nous sommes nombreux. On connaît par cœur tous les épisodes, bien sûr, je connais par cœur tous les épisodes. Je peux vous dire de quel épisode il s'agit rien qu'aux toutes premières images. Je peux vous dire de quel épisode il s'agit rien qu'à la façon dont Carrie se ramasse la gueule sur la colline. Carrie, la petite troisième de la famille Ingalls. Alors, la famille Ingalls, on les aime, hein, y a pas de problème. On les aime globalement, on les aime individuellement. Mais, et ça c'est très bizarre, pour rien au monde, on voudrait être l'un des membres de cette famille. No, no, no. Quoi, le père, Charles, t'as envie, toi, de te lever à 4h du matin tous les matins de ta vie pour aller couper du bois ? Traire les vaches, soigner les taureaux, ne jamais se tromper entre ces deux activités. Dis chérie, il n'y aura pas beaucoup de lait aujourd'hui. D'ailleurs, c'est pas comme ça, c'est... Enfin, ouais. Hein ? Repeindre les clôtures, réparer le toit, tout ça, c'est avant midi. Hein. Manger un pauvre sandwich au pain, filer travailler dans les champs, rentrer à 18h30 pour manger un ragoût dégueulasse. Et le dimanche, le seul jour où tu pourrais te reposer, mais penses-tu, tu te lèves encore plus tôt que les autres matins pour emmener tout le monde à la messe et chanter avec le révérend Alden. Non, merci. La mère, Caroline, mariée à 14 ans, mère à 14 ans et 9 mois, se lever encore plus tôt que tout le monde pour préparer le petit-déj, torcher les gosses, les envoyer à l'école, débarrasser la table, faire la vaisselle, dépoussiérer le désert culturel dans lequel elle évolue. Hein, parce qu'il n'y a rien à Walnut Grove. Il n'y a rien, il n'y a pas un théâtre, il n'y a pas une bibliothèque. Si, il y a une bibliothèque, elle est en bois, c'est Charles qui l'a fabriquée. Bon. Il n'y a qu'une étagère, il n'y a qu'un livre. La Bible ! Mais Caroline n'a pas le temps de la lire, elle doit faire la lessive directement à la rivière, rentrer, préparer le ragoût avant que tout le monde rentre à 18h30, prière, devoir conjugal, dodo, et la messe le dimanche pour remercier le Seigneur de cette belle vie de merde. Bon, après, il y a les gosses. Leur première fille, Marie. Marie finit aveugle. Marie est aveugle en 1880. Hein. Aveugle en 1880, t'es non essentiel. Aveugle en 1880, on ne te pousse pas du haut de la falaise, mais on te dit pas qu'il y en a une. On te dit, dis donc, tu connais pas être taille. Hachement beau à cette saison. Hey, tu feras gaffe, il y a une marche. Bon, quand même, est-ce Marie ? Marie, elle a un môme qui finit en merguez dans l'incendie de l'école pour aveugles, alors qu'il l'est pas. C'est un petit peu con d'être le seul à pas trouver la sortie quand t'es le seul à voir clair. Le con, celui-là aussi. Leur deuxième fille, Laura, se marie à 16 ans. La vieille fille. Elle parvient à avoir une belle maison, bim, tornade. Ça s'est fait, c'est rangé, c'est plié. Quant à Carrie, elle a deux pieds gauches et je te raconte pas le bordel pour y trouver des godasses. De toute façon, les mômes à l'époque, c'est pas la bamboche. Hein. À 7 ans, ils sont rincés, ils sont vieux, ils sont déjà contents d'être arrivés à 7 ans. C'est pas le cas de 70% des mômes de l'époque. Merci les maladies infantiles. Et c'est pas la bamboche, l'école à pied, 18 km. Ton cartable, c'est un seau en inox. T'arrives en retard à l'école, tu te fais frapper. Tu connais pas le texte par cœur, tu te fais frapper. Tu dis à ta mère que t'as été frappé. Oh, suspense, tu te fais frapper. De toute façon, tes parents l'auraient su, l'instit de cette attente, ils sont 12 dans ce village. Alors 12 dans le village, au niveau des mariages, tu fais comme Thomas Pesquet, t'essayes toutes les combinaisons. Ah, mais bon, au bout d'un moment, ça tourne en rond, on a un Rubik's Cube de consanguinité là-dedans. Personne ne tombe des nues quand un môme naît avec les neurones en sorbet.
2: Moi, mon oncle, c'est ma tante.
0: Bah oui. Ah, au bout d'un moment, ça brasse, qu'est-ce que tu veux que je te dise. Dimanche, il fait beau, on ira être tard. Allez, bim. Tu feras gaffe, il y a une marche. Allez. Oh là là, les pauvres gens, les pauvres gens. C'est pas la bamboche. Attends, l'école la semaine, l'école du dimanche, le dimanche, les devoirs, les corvées, pas de smartphone pour mettre des photos de la prairie sur Insta. Et la messe le dimanche pour finir en beauté, non merci, t'as envie de leur dire à tous, t'as envie de lui dire à Charles, mais Charles, enfin! Ne vois-tu pas que tu n'es pas heureux à Walnut Grove, Charles, non? D'où tu perds ta récolte en 2 minutes à cause de la grêle alors que ça fait 6 mois que t'étais dessus et tu dis,
2: ah ben c'est pas grave, j'avais replanté!
0: D'où tu regardes ta maison cramée dans un incendie jusqu'à ce que la pluie arrive, attention,
2: ne serait-ce pas le Seigneur qui nous envoie la pluie
0: et le feu, connard ! Qui c'est qui l'a envoyé, Charles, enfin ? L'avantage qu'on a sur les arbres, c'est qu'on n'est pas obligé de rester là où on n'est pas bien. Tu prends Caroline et les mômes, tu les fourres dans la chariote et puis tu pars à l'aventure. Quand la vie est dure, Charles, il faut savoir rebondir. Alors pose cette hache, et en parlant de hache, hein, bon, si t'as envie de planter quelque chose, hein, qu'on s'amuse un petit peu. La vieille Madame Olson, la méchante Madame Olson, cette pute. Oui, oui, c'est une famille de putes, notre petite pute avec ses tagliatelles sur la gueule, là. Tu les prends, tu les suspends, tu les désosses, ça fait de la viande pour l'hiver, et tu te barres. Fais l'amour à la vie, fais l'amour à tes chèvres, on s'en fout, on n'a qu'une vie, dis. Cours nu dans la prairie, fais du cheval avec les Indiens, fume la pipe, joue au poker, apprends à courir à ta fille pour qu'elle arrête de se péter la gueule sur cette putain de colline, et arrêtez de l'appeler Carrie parce que c'est pas un prénom, Carrie. C'est une infection de...

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4: On appelle la famille Blatini. Vous êtes famille Blatini, approchez-vous messieurs, dames. Si vous voulez vous approcher avant que nous procédions à la crémation. Si je peux me permettre, madame, c'est un Kleenex. Les linceuls sont à droite. Ah oui, toutes mes condoléances, tout à fait. Oui, c'est une personne qui est partie. Oui, c'est une perte terrible. Oui, c'est terrible, tout à fait. Oui, monsieur, tout à fait. C'est toutes mes condoléances. Oui, c'est une personne qui est partie. Oui, bonjour, monsieur. Ça va, vous? Oh, pardon. Oui, la petite fille est mignonne. Bien, il manque personne? Excepté, bien sûr. Bien, la maison Périglioni, qui vient d'ouvrir ses portes ce matin, vous annonce que ces différents choix de bois, pour différents choix de cercueils, du bois des îles au bois de Cagette, je vous rappelle que nous vous offrons, au bout de 10 cercueils, un petit verre de sangria. C'est ce qu'on appelle le petit plus, Périglioni. Tout à fait, madame, on envoie la musique tout de suite.

0: Voilà, c'est la boulette, là. On a confondu avec les Antillais de ce matin, madame, je suis désolée. Tout à fait, madame, on envoie la musique tout de suite. Oh là là. Oh, madame.
1: Oh, oh.
0: Oh, madame, il faut pas vous mettre dans des états pareils, madame. Vous savez, la mort, ça peut arriver à tout le monde. Qu'est-ce qui est arrivé au petit monsieur ? Ah oui, c'est cette personne qui nous est arrivée en deux fois, oui. Comme je dis souvent, madame, un train peut t'en cacher un autre. C'était votre petit-fils, madame. Oui, je comprends, madame, c'est terrible. Vous avez quel âge, madame ? 86 ans ?
1: Mm-hmm.
0: Je me rappelle que nous faisons une petite promotion qui s'arrête fin janvier. Bien, mesdames et messieurs, nous allons désormais faire lecture de l'horizon funèbre. Cher Achille, tu es parti trop tôt, mais le soleil des Antilles brûlera.

0: petite fille. Et top! Bien, mesdames et messieurs, nous allons désormais passer dans ce que nous appelons, dans notre jargon, la salle de chauffe. Oh, dis donc, ma chérie, faut pas s'approcher de la machine, c'est chaud. Sinon, tu vas finir comme papa. Oh, madame, il faut pas être choquée comme ça. Vous savez, maintenant, les jeunes, il faut leur parler comme ça. Tiens, regarde, regarde, ma chérie, regarde. Monsieur le clown, il va mettre ton papa dans une grande boîte magique. Et quand il réapparaîtra dans une boîte plus petite. C'est la magie. Bien, mesdames et messieurs, nous allons désormais procéder à la crémation de la dépouille mortelle de Blatini Jean-Paul, qui va effectuer son dernier voyage sur ce tapis roulant dernier modèle. Pardon, monsieur. Oui, tout à fait, c'est de la bonne marque. Hein. Ben, c'est un système hydraulique, là, on est sous Windows 98. Bon, c'est bon, René, tu peux faire partir. Excusez-moi, reviens à la position de départ, là. Attends, mets-toi en première. Je comprends pas, l'antillet, il était parti comme une fusée ce matin. Bien, mesdames et messieurs, vous allez pouvoir passer un dernier instant avec Blatini Jean-Paul. Comme quoi, on croit que c'est fini, et puis... Bon, allez, ça va, passe-moi une clé de 12, toi. Allez, vas-y, démarre. Oui, oui, à fond. De toute façon, il peut rien lui arriver de pire. Ouais. Pardon.
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2: Bonjour à toutes et à tous. Bienvenue dans un nouveau Un pas devant l'autre. Cette semaine, je voulais parler d'une simple constatation que certains gardent toujours en tête, certains et certaines bien sûr, et que d'autres oublient très souvent. Voir, regarder les choses, ne pas rester sur les apparences. Voir pourquoi ? Eh bien pour pouvoir réagir, trouver des solutions, accepter la réalité et avancer. Alors cette image, j'en ai une en tête. Vous la trouverez dans un site qui s'appelle Open Your Eyes, autrement dit Ouvre tes yeux. Et c'est un article qui parle du 7e continent de plastique dans l'océan Pacifique qui continue à grossir. Et l'image illustrant cet article représente un enfant qui soulève la couverture de l'océan et découvre en dessous toutes les désagréables détritus qui s'y cachent. Enfin, qui s'y cachent. Naturellement, ils vont être plutôt en dessous qu'au-dessus. Et si l'on rabaisse la couverture, on ne voit qu'un océan magnifique. Eh bien, c'est un peu ça, cette image que j'ai en tête et que je voulais partager avec vous. Voir, s'apercevoir des choses, en prendre connaissance, l'accepter, en prendre conscience, et se dire qu'on peut faire mieux, voilà, tout simplement. Et puis, il y avait une autre facette du superficiel. Et quelque chose qui me fait un petit peu tiquer, c'est pour croire les gens ont toujours besoin d'experts qui, en apparence, savent mieux que tout le monde. Alors, d'experts, j'entends par ce qui est écrit dans les articles. Les experts, pour la majorité, ce sont les gens qui ont de hauts diplômes. Eh bien, pas forcément. Les experts, ce peut être des spécialistes d'un domaine, tout simplement parce qu'ils l'ont observé. Ils ont pris le temps de l'écouter. Ils ont pris le temps de se documenter et de détailler leur savoir sur une thématique précise, d'aller à la rencontre de ces connaissances, de ces phénomènes. Et du coup, de pouvoir vraiment avoir la connaissance complète et pas seulement l'apparence des choses. Et justement, eh bien, certains articles mettent en avant des experts fortement diplômés qui sortent de hautes études et qui finalement sortent des vérités. Alors je mesure bien sûr toute l'ironie que je peux mettre derrière leur mot vérité. Bah, des choses qui sont existantes depuis toujours, que Mère Nature essaie de nous communiquer depuis toujours. Un exemple tout simple. Depuis très longtemps, la nature nous montre que pour gérer des espaces, il ne faut pas créer des zones de blocage. Exemple, au bord des cours d'eau, pourquoi mettre des barrières entre l'eau et la terre ? Depuis toujours, la nature met une zone plus modérée, plus souple entre l'eau et la terre. Je veux bien sûr parler des zones qui sont fournies de végétaux. Donc quand l'homme a détruit la nature, il peut très bien remettre en place la nature qu'il a détruite, tout simplement. Et là, je ferai un petit clin d'œil et voudrais mettre en avant tous ces gens qui n'ont pas été reconnus pendant des années dans leur activité soi-disant marginale, mais qui tout simplement, en toute modestie, reproduisaient, remettaient en place la nature, sans avoir besoin de se targuer de hauts diplômes, de hautes places dans la société, de hauts budgets, tout simplement. Remettre en place ce que l'on a détruit pour recréer l'équilibre naturel et recréer les dynamiques naturelles. Tout ça pour dire que voir ce qui est vraiment, c'est important, et ne pas s'arrêter du coup à l'apparence des choses. Voilà, je m'arrêterai là pour cette fois-ci. C'était un pas de plus, un pas devant l'autre, toujours. Et puis, comme nous sommes à échanger par les voix sonores, à l'écoute de tous ceux qui nous entourent. Prenez soin de vous, à très bientôt, on finit en musique. Avec L'homme sans trucage de Dionysos.

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0: Bonsoir à toutes et à tous, il est 18h, vous êtes sur Nuturin, l'Afterwork débarque. Mais pour l'instant, place au journal.
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2: Bonsoir à tous, les hostilités commencent au Parti Socialiste. Premier débat ce soir en vue de la primaire, les échanges pourraient être tendus. La colère des transporteurs routiers, ils sont une nouvelle fois écartés des aides du gouvernement sur les carburants. Pourtant la profession souffre. Et puis l'inquiétude des associations de lutte contre le sida, il n'y aura pas de campagne du ministère de la Santé contre le VIH le 1er décembre. Le premier round pour les candidats à la primaire du Parti Socialiste et de ses alliés. Olivier Faure, Jérôme Guedj, Emmanuel Morel, Raphaël Glucksmann et Ségolène Royal vont débattre tous ensemble sur LCI ce soir. Un débat qui s'annonce déjà électrique, notamment après la sortie de Ségolène Royal contre Raphaël Glucksmann, qu'elle a qualifié de stagiaire. Des tensions qui n'envoient pas forcément un bon message aux électeurs, selon le politologue Benjamin Morel.
3: Il y a en effet des attaques, et que ces attaques ne soient pas forcément de fond. Évidemment, on rend le débat beaucoup plus compliqué, ça crée des tensions. Mais je dirais que, au-delà même du débat, ça crée ensuite une difficulté pour les socialistes de se réconcilier lorsque demain, l'un des leurs sera choisi. In fine, la violence de ces attaques extrêmement rapides et la remise en cause de la crédibilité même des candidats au-delà du projet pose un problème ensuite d'unité en vue de l'élection. C'est quelque chose qui a souvent été reproché aux primaires, perçu comme a potentiellement des machines à perdre, et il est vrai que c'est l'un des dommages qu'elles peuvent causer à un camp politique.
2: Lui ne participera pas au débat alors qu'il était à l'origine candidat à cette primaire. Philippe Brun dénonce son exclusion, exclusion confirmée ce matin par la justice. Le député de l'Eure se dit victime d'un coup monté et d'une exécution politique. Il est accusé de violence par une ancienne collaboratrice. Sébastien Lecornu propose de rencontrer les socialistes pour poursuivre la démarche de compromis concernant le prochain budget. Dans un courrier adressé au groupe parlementaire PS à l'Assemblée nationale, le Premier ministre estime que toutes les idées doivent pouvoir être débattues pour préserver l'équilibre financier. Sébastien Lecornu cherche à éviter la censure brandie par le premier secrétaire du PS, Olivier Faure. Ils estiment être les grands oubliés des dernières annonces du gouvernement concernant les aides au carburant. Les routiers ne seront pas concernés par le renforcement des aides gros rouleurs. Pourtant, selon le délégué général de l'Organisation des transporteurs routiers européens, Jean-Marc Rivera, le secteur subit de plein fouet l'augmentation des prix en station.
4: Il y a une totale incompréhension et une forte colère. Toute personne voit les conséquences pour elles lorsqu'elles remplissent leur réservoir de 40-50 litres. Imaginez effectivement un transporteur routier qui possède des réservoirs de plus de 800 litres. Je pense qu'immédiatement, pour chacun des Français, cela doit parler. Quand on regarde maintenant plus précisément les chiffres, et le Comité national routier a évalué à plus de 46% d'augmentation le coût carburant entre août 2025 et août 2026. Et cette estimation ne prend donc pas en compte la flambée, la nouvelle flambée qu'on est en train de vivre en mois de septembre.
2: Le gouvernement justifie l'exclusion des routiers du dispositif gros rouleur par l'existence d'un dispositif obligatoire permettant de répercuter les hausses des prix du carburant aux clients. Achraf Hakimi sera bien jugé pour viol. La Cour de cassation confirme le renvoi en procès du joueur du PSG, accusé par une jeune femme de faits qui se seraient produits il y a 3 ans chez lui. L'international marocain encourt une peine maximale de 15 ans de réclusion criminelle. L'Iran n'a jamais été un agresseur, n'a jamais démarré de guerre. Les mots du président iranien à la tribune des Nations Unies cet après-midi à New York. Selon Massoud Pezeshkian, les États-Unis ne respectent aucune des règles du droit international. Il estime que son pays est victime de terrorisme. Elles vont sonner à l'unisson pour célébrer la venue du pape en France. Les cloches des églises résonneront tout en même temps à 10h du matin, vendredi. C'est à cette heure-ci que Léon XIV est attendu à l'aéroport d'Orly. C'est un coup de massue pour les associations anti-sida. Selon elles, il n'y aura pas cette année de campagne de prévention sur le VIH à l'occasion de la journée mondiale de lutte contre le sida, le 1er décembre. Le ministère de la Santé indique de son côté ne plus mettre cette campagne dans les priorités de sa communication. Un très mauvais signal, selon la directrice générale de SIDAction, Florence Thune.
5: Alors, aujourd'hui, on a encore plus de 5000 personnes qui découvrent par an leur séropositivité. Donc, dire que ce n'est plus une priorité, c'est quand même effectivement un message très négatif qui est renvoyé à la population finalement sur la question du VIH. On voit bien aujourd'hui que tant que l'épidémie n'est pas contrôlée et terminée, il faut continuer à faire de la prévention, à parler aussi au grand public. Et donc, effectivement, c'est un signal très négatif qui est envoyé sur, par ailleurs, les soi-disant engagements de l'État pour mettre fin à l'épidémie de sida d'ici à 2030.
2: Le ministère de la Santé récuse en revanche toute annulation, expliquant qu'aucune campagne n'avait encore été produite. Et puis on termine avec un mot de foot, la suite de la Ligue des Champions féminines. Ce soir, Lyon se déplace chez les Suissesses du Servette Genève à 18h45 et le Paris FC chez les Espagnols du FC Barcelone à 21h. Voilà pour l'info, passez une excellente soirée.
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0: Très heureux d'être avec vous, c'est parti pour une heure de souvenirs, de tubes et de bonne humeur. Bienvenue dans l'Afterwork 90-2000, votre rendez-vous musical du soir sur Ornithorynque. Une heure pour décrocher du quotidien, replonger dans les années 90 et 2000. Il est 18h05 et maintenant on attaque vraiment notre Afterwork. Allez, je vous propose évidemment des titres que vous connaissez forcément, des souvenirs qui vont refaire surface. On va retrouver Black Mamba d'ici quelques minutes avec Ghetto Millionnaire. Pendant cette heure également, on va retrouver Eve et Gwen Stefani. Il y aura du Goldman. Alizé également sera avec nous. Les Black Eyed Peas avec leur grand succès de Pump It. Dans un instant, il y aura même Eternal qui

Le gros carton du groupe Eternal qui va débarquer dans un instant sur l'antenne de votre radio locale Ornithorynx. Et on démarre avec une artiste suédoise qui a marqué les années 90, c'est Medja. C'est un titre mélange de pop, de soul, avec des sonorités très reconnaissables. Son premier grand succès international, c'était entre autres plein de titres, mais All About Money, qu'on écoute tout de suite sur l'antenne d'Ornithorynx, sorti en 1998, l'Afterwork 90-2000. C'est parti pour aujourd'hui.

Vous êtes toujours dans l'Afterwork 90-2000 sur l'antenne d'Ornithorynque et forcément quand on se replonge dans les années 90, on retrouve des titres qui sentent immédiatement le soleil et les vacances, même dans les années 2000, hein, comme Black Mamba qu'on vient de retrouver à l'instant sur l'antenne de votre radio locale Ornithorynque. Dans un instant, direction le reggae avec ce souvenir.

Et pour l'instant, eh bien, retour à la milieu des années 90-2000. Ouais, parce qu'en fait, je vous propose de retrouver pour l'instant Yannick Noah et le titre Jam Africa. Un titre qui est sorti en 95 à une époque où Yannick Noah était déjà une personnalité incontournable aussi bien dans le sport que dans la musique. Et puis son univers, c'est aussi un mélange de reggae, de pop et de sonorités africaines. Alors le titre Jam Africa, quand il est sorti, il n'a pas vraiment cartonné. Il a fallu attendre les années 2000 pour que Jam Africa cartonne énormément. Voici Yannick Noah sur l'antenne de votre radio locale Ornithorynque. Soyez les bienvenue, c'est votre émission de l'Afterwork 90-2000 en direct comme tous les soirs 18h-19h sur Ornithorynque. Jam Africa.

Il y a des morceaux qui, dès les premières secondes, suffisent à vous ramener quelques années en arrière. Et Flatbeat de Mister Oiseau, sorti en 99, en fait clairement partie. Et surtout, impossible de parler de ce morceau sans évoquer Flat Eric, le petit personnage jaune qui était devenu absolument incontournable dans le clip et même dans les pubs de l'époque. Allez, on change clairement de style sur l'antenne de votre radio locale Ornithorynque. Prenons un tube des années 80, mettons-le dans les mains des Black Eyed Peas. Souvenez-vous, ça donne ça.

On va le retrouver dans un instant. On va se défouler avec Pump It des Black Eyed Peas sur l'antenne de votre radio locale. Mais pour l'instant, un titre un peu plus en douceur, puisque là, direction les années 2000, avec un monument de la pop britannique, monsieur Phil Collins et le célèbre True Colors. Une reprise du titre de Cyndi Lauper, mais évidemment avec la voix de monsieur Phil Collins sur Ornithorynque.

Un petit détour par la fin des années 90 avec Nathalie Imbruglia et le titre Wishing I Was There. On reste dans cette ambiance pop et de cette époque, hein, fin 90, début 2000. Allez, on change de décor. Hein. Avec Alizé qui débarque dans un instant avec le titre Gourmandise. Un extrait de son premier album qui s'appelait justement Gourmandise. Ça, c'était au début des années 2000. Mais moi, je vous propose de reculer un peu dans le temps avec la chanteuse La Rousseau. Oui, son premier single en 98. La jeune chanteuse française a débarqué dans les charts avec ce titre La Rousseau. Voici Tu m'oublieras sur l'antenne d'Ornithorynque.

Jean-Jacques Goldman sur l'antenne d'Ornithorynque. Et voilà, on arrive déjà dans les derniers instants de l'Afterwork 90-2000. On a passé une heure à traverser les années 90, traverser les années 2000, les tubes pop, le R&B, le rock. Bref, toute une époque. Et juste avant de se quitter et de repartir du côté du début des années 2000 avec une collaboration qui avait particulièrement marqué les esprits, Eve, la chanteuse, s'était associée à Gwen Stefani pour un tube sorti en 2001 qui s'appelait tout simplement Let Me Blow Ya Man, un mélange de pop, de rap qui fonctionne merveilleusement bien avec Gwen Stefani au refrain. Et puis après ça, va être à l'heure de se dire au revoir les amis. Pour l'instant, montez le son, Eve et Gwen Stefani, Let Me Blow Your Mind sur Ornithorynque. Bisous tout le monde.

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2: Bonsoir à tous. Sébastien Lecornu propose une entrevue aux parlementaires socialistes. L'objectif du Premier ministre, c'est de tenter de bâtir un compromis sur le budget pour 2027. Le chef du gouvernement en avait présenté mi-septembre les grandes lignes avec une économie massive de 54 milliards d'euros. Il assure que ce dialogue pourrait permettre de faire aboutir plusieurs chantiers tels que la protection de l'enfance. Il compte également sur les socialistes pour enrichir le plan de soutien au secteur agricole touché par la sécheresse cet été. Les cinq candidats à la primaire de la gauche seront les invités d'une émission spéciale sur LCI ce soir à partir de 20h40. Olivier Faure, Raphaël Glucksmann, Jérôme Guedj, Emmanuel Morel et Ségolène Royal débattront sur les grands enjeux internationaux, économiques, sociétaux et écologiques à 7 mois du premier tour de la présidentielle et à quelques semaines du premier tour de la primaire. Un débat qui se fera sans Philippe Brun. Le député socialiste de l'Eure a été suspendu la semaine dernière à titre conservatoire du Parti socialiste et donc de la primaire après des accusations de violence contre une ancienne collaboratrice. La justice a rejeté ce matin sa demande de réintégration. Dans le reste de l'actualité, la piste de l'infanticide suivie d'une tentative de suicide du père est privilégiée après la découverte lundi du corps d'une fillette de 5 ans à Blois. D'après les résultats de l'autopsie, l'enfant aurait été victime d'une intoxication médicamenteuse. Les parents séparés depuis 2 ans entretenaient des rapports très difficiles. La Cour de cassation confirme le renvoi en procès d'Achraf Hakimi. L'international marocain et latéral du PSG est accusé de viol. Il est mis en examen depuis 2023. Le calendrier du futur procès n'est pas encore connu, mais il pourrait débuter en 2027. Du côté des terrains, Kylian Mbappé a réalisé le premier entraînement sous l'ère Zidane. Aujourd'hui, le capitaine des Bleus souffrait d'un syndrome grippal. L'équipe de France est désormais au complet et affrontera la Turquie vendredi dans le cadre de la première journée de Ligue des Nations. Bonne soirée à tous à notre écoute.
3: Bonjour. Aujourd'hui, nos pas nous mènent en Maine Blanc, Maine Angevin, Beaujois, Haut-Anjou, Vallée du Loir, Canton du Lude. Mais je vous avoue de suite, cette balade est presque archéologique. Car il vous faudra retrouver les limites de la commune dont je vous évoque le nom, Tringer. Le toponyme Tringer est issu de Primiacum, de l'anthroponyme gallo-romain Primius, suivi du suffixe Iacum, francisé en « et » dans l'ouest de la France. Car voici donc pour plus ample explication, Tringer n'existe plus que dans les registres administratifs. Elle s'est en effet mariée, il y a déjà bien longtemps, 1810, avec la commune de Luché, pour devenir la commune de Luché-Pringer, Luche-Pringe pour les locaux. Alors, sortez votre panoplie d'enquêteurs, votre meilleur plan actuel pour le coupler aux données géophysiques du 19e siècle. Chaussez vos meilleurs escarpins, ou plutôt chaussures de randonnée, et partez à la découverte de Pringer, et ainsi essayez de déterminer ses limites et bâtiments emblématiques. Néanmoins, bordé par le Loir et l'Aune, situé au sud du territoire de Luché-Pringer, Pringer est bordé par Luché et les communes bordant Luché-Pringer, en l'occurrence Mansigné, Coulonger, Le Lude et Thoré-les-Pins. Pour le plaisir de visiter et commencer à délimiter le territoire de l'ancienne commune de Pringer, il existe plusieurs édifices remarquables et références permettant le début des recherches lors de la randonnée. Alors, direction l'église Notre-Dame de l'Assomption de Pringer des 12, 13 et 15e siècles, classée monument historique en 1975. Le manoir, ancien presbytère, jouxtant l'église de Pringer. En édifice de patrimoine architectural indéniable, plusieurs châteaux et manoirs sont situés sur le territoire de Luché-Pringer et vont agrémenter votre randonnée pour tenter de déterminer lesquels se situent dans l'ancienne commune de Pringer parmi le château de Gallerande des 11, 15 et 16e siècles, classé en 1944, le château de la Grifferie des 17, 18 et 19e siècles, inscrit en 1976, le manoir de Venevel des 15, 16 et 18e siècles, inscrit en 1963, le manoir des Hayes le Vicomte des 16, 17 et 18e siècles. Fin de cette balade à Pringer, ancienne commune de Luché-Pringer. Mais nous nous retrouvons très vite pour une nouvelle déambulation sartoise. À bientôt. et sarcoisement vôtre.

0: tout de suite, on retrouve la balade à Moncho, les interviews sur Ornithorynque. Bonjour à tous, nous sommes dans les locaux d'Ornithorynque et je suis en compagnie d'un artiste qui sera présent pour le Voyage en Art 2e édition à Bouloire du 19 septembre au 27 septembre. Il s'agit de Titain Art, voilà, c'est presque une entreprise. Bonjour Titain.
1: Bonjour.
0: Alors, qu'est-ce qui t'a décidé de participer à cette 2e édition de Voyage en Art ?
1: Déjà, c'était une invitation de celle qui organise cet événement. Et c'est une personne que je connaissais au travers d'une autre exposition. Donc, c'est avec un très grand plaisir que j'ai accepté son invitation.
0: Alors, ça se passe dans l'eau de l'Épidore. Il y a d'autres artistes qui seront avec toi. Toi, tu as une spécialité.
1: J'ai une spécialité, oui, je travaille le bois en fait.
0: Le bois,
1: voilà.
0: Menuisier, pas du tout.
1: Pas du tout. Ministre
0: non plus.
1: Pas du tout. Pas
0: alors du qu'est-ce tout. Que tu fais avec du bois?
1: Je fais beaucoup de choses.
0: Ouais.
1: Principalement, en fait, j'essaye de faire des mises en scène.
0: D'accord.
1: Donc, d'un point de vue artistique, c'est un peu différent du classicisme où quand une personne fait des peintures, elle installe des tableaux. Mmh. Et moi, j'essaye de faire une mise en scène avec le bois, de raconter une histoire pour que les gens, quand ils passent, ils disent « Ah, il y a quelque chose de différent quand même ».
0: D'accord. Alors, c'est du bois que tu prends plutôt brut ou tu le recoupes, tu le redécoupes ?
1: Ah, il y a un peu de tout. Ça va du petit morceau de bois que je trouve en me baladant au gros morceau de bois que je trouve dans une scierie, que je trouve chez un particulier parce qu'ils font des coupes. Il y a un peu de tout.
0: Alors, une fois que tu as fait ton assemblage, tu fais tenir ça comment ? Avec de la colle, avec des clous, avec de la visserie ?
1: Alors, j'évite au maximum tout ce qui est pas bois.
0: D'accord.
1: Donc, en fonction des endroits où j'interviens et où je vais, si j'ai suffisamment de temps, j'essaie que tout soit en bois et que tout tienne par le bois. Donc, ça demande un peu de réflexion. Parce que bah il faut prendre en compte les forces, faut pas que ça tombe, faut que ça tienne, faut que ce soit sécurisé, tout ça. Donc on cheville, voilà, et c'est bon.
0: Alors, est-ce que ce bois, une fois que tu l'as assemblé, tu le retravailles, est-ce que tu le peins, est-ce que tu le vernis?
1: Ah, il y a des choses qui sont peintes. Oui, il y a je fais du bois, je fais de la peinture sur bois, je fais des vernis de protection. Il y a des choses qui peuvent être amenées à aller à l'extérieur. Pour certains produits, j'utilise aussi de la résine. Je fais des éléments qui vont dans les cuisines, par exemple.
0: D'accord.
1: Donc, les éléments qui vont en cuisine, j'ai une résine alimentaire pour que les gens y soient en sécurité. Après, j'essaye d'avoir du bois brut, en fait. Essentiellement, pour les expositions, le bois, il est brut, poncé, assez fin, voilà.
0: Alors, on m'a dit aussi que tu électrisais le bois. Est-ce que ce sera aussi le cas pour cette exposition ?
1: Il y aura quelques parties, oui.
0: Tu peux expliquer ce que c'est, électriser un bois ?
1: Alors, on fait passer de l'électricité à haute tension dans le bois, avec un conducteur, et parce que sinon, il se passe pas grand-chose. Et là, tout d'un coup, la magie opère, comme on dit, quoi. L'électricité passe, marque le bois, et circule. En fait,
0: en fonction des nervures, des stries,
1: pas
0: nécessairement.
1: Pas nécessairement, non. J'ai pas encore percé le secret. C'est assez particulier, c'est assez hallucinant, enjoliveur, magique. Enfin, pourrait donner plein de mots, mais c'est étonnant parce que en fait, il y a certains moments, à certains endroits dans le bois, ça, l'électricité ressort, alors que
0: on va pas rentrer.
1: Il est pas rentré ici, quoi. Mais ça ressort à certains points. Alors le pourquoi de ici et pas à côté,
0: voilà.
1: C'est la grande question.
0: C'est la grande question. Alors est-ce que c'est aussi en fonction des... Tu parlais de mettre un conducteur, entre le point d'entrée et le point de sortie, c'est ça qui
1: va aiguiller aussi On peut aiguiller, oui. Ouais. Si on met du conducteur sur tout le bois entier, là c'est aléatoire en fait.
0: D'accord.
1: On ne sait pas trop ce qui va se passer. Ça peut partir très très vite, comme ça peut aller tout doucement.
0: Ce que tu as envie, c'est de maîtriser aussi un peu le sujet.
1: Ça dépend des moments. Au début, on se dit, tiens, on va y aller tranquille, machin. Puis au bout d'un moment, on remet un peu plus, puis tout d'un coup, ça part. Et puis là, des fois, on a des très, très belles surprises.
0: Et donc, ça donne une certaine couleur à ce bois, du coup, à une certaine...
1: ça le carbonise,
0: ouais. D'accord. Et ben voilà, ça, c'est une technique que vous pouvez découvrir, justement, de Titain.
1: Par rapport à ça, je tiens à préciser quand même, c'est qu'il faut faire très, très attention aux personnes qui souhaiteraient essayer.
0: Faire chez eux, oui.
1: Bon, voilà.
0: Il faut un peu de matériel aussi, un bon transformateur et un bon conducteur.
1: Il faut surtout beaucoup de sécurité. Quoi.
0: Ouais, ouais,
1: il y a des gens qui meurent tous les ans, donc il faut faire attention. Quoi.
0: Bah, voilà,
1: pour les enfants...
0: à éviter.
1: Bah, soyez accompagnés quand même.
0: Ah, bien sûr, mais tout ça, c'est effectivement des choses à savoir, parce qu'on dit, oh bah ça a l'air facile, je vais mettre deux électrodes sur le truc, ça va partir.
1: Ouais, ouais.
0: Mais bon, il peut y avoir des retours de charge.
1: Bah, oui, on ne sait pas ce qui va partir, quoi. Si c'est le bois ou...
0: ou autre chose.
1: Ouais, c'est pour ça, faut faire attention.
0: Bien sûr, les gants caoutchouc et tout ça pour éviter les accidents.
1: Oui, oui. Voilà.
0: Bon, ben, c'est une belle exposition. Combien de pièces tu penses à amener à Épidaure?
1: En fait, c'est pas des pièces. J'ai un espace.
0: Ouais.
1: Et en fait, je vais.
0: Tu vas habiller cet espace.
1: Je vais aménager l'espace. L'esprit qui va être présent, ce sera la forêt.
0: D'accord.
1: La cabane, la féerie, et un petit clin d'œil à l'exposition qu'il y avait eu l'année dernière. Et je vais intégrer quelques œuvres des artistes qui étaient là l'année dernière pour faire la transition entre l'année dernière et cette année. Donc, il y aura deux, trois petites surprises de l'année dernière dans ce que je vais présenter.
0: Eh ben voilà, ça c'est un beau programme pour découvrir l'artiste Titin Art. Ben justement, parce que il y aura cette exposition à Épidaure, et tu parlais des gens de l'année dernière, il y aura une annexe, on va dire, à Voyage en Art à l'atelier de la Licorne de Anne de Champagne, où justement les artistes de l'année dernière pourront présenter de nouveau leurs œuvres, d'autres œuvres d'ailleurs, autant montrer une autre façon et d'autres, tout le panel de leurs talents pour présenter et prolonger cette exposition. Ben merci Titin.
1: Ben, je t'en prie, Patoche.
0: Voilà, je rappelle une dernière fois les dates. Rendez-vous à Voyage en Art, deuxième édition au centre Épidaure de Bouloir. C'est du samedi 19 septembre au 27 septembre, le dimanche. Je rappelle les horaires d'ouverture, 10h, 12h30 et 15h, 18h. Tu seras aussi de la fête pour les permanences?
1: Je serai pas présent tous les jours parce j'ai une autre expo en parallèle, mais
0: il y aura un petit tout de façon calendrier pour savoir à quelle date effectivement tel artiste tiendra son créneau.
1: Il y a des jours où je serai présent et il faut que je voie avec Patricia, c'est elle qui organise, parce qu'on doit faire une surprise, donc
0: on peut parler à la radio,
1: on
0: alors
1: va pas la dévoiler tout de suite. Mais venez, il y aura plein de belles choses.
0: Eh bien voilà, c'est bien de faire un petit teaser comme ça. T'as tout compris à la radio. Merci Titin. À bientôt.
1: À bientôt.
0: Merci, au revoir.
1: Au revoir.
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4: Synthèse. Alors d'abord, pardon, des questions. Pourquoi c'est pas ta voix? Ou alors est-ce que c'est ta voix trafiquée? Et
5: mais pardon, mais je comprends pas
4: le concept.
5: Le concept.
4: Ah ben, on va demander à l'artiste le concept.
5: Le concept.
4: On va demander à l'artiste.
5: Parce qu'elle parle d'elle, là.
4: Oui.
5: Voilà. Mais je suis interrogatif.
4: Parfait. On t'embrasse très fort.
6: Je suis comédienne ou actrice. Enfin, je sais pas, j'ai jamais vraiment compris la différence. Et c'est vrai qu'au départ, c'était pas évident de comprendre pourquoi j'avais cette voix d'homme. Puis moi, dans l'absolu, j'ai toujours voulu être un garçon pour pouvoir être forte. Enfin, fort, parce qu'une fille, c'est fra. Alors, quoi, je m'embarque là. Bon, la vérité, c'est qu'il n'y a pas de concept. Sinon, ça serait appelé concept et pas synthèse. Moi, ce que je voulais, c'était faire de la musique, tout simplement, en tapant sur des cordes avec des marteaux. Et en fait, c'est parti dans tous les sens.
7: Avec plein de gens qui donnent leur avis et qui ont raison. Enfin, c'est ce qu'ils disent. Mais j'ai appris un truc. Écouter ma voix. Pour dire ce que je pense, ce que je veux faire. Ça a toujours été un problème pour moi. Devant mes collègues de travail. Devant ma mère. Devant mon chien même. Enfin, ma chienne. Pour le coup, là, il n'y a pas eu de problème. Incroyable. Les doutes sont toujours bien là, ça au moins c'est constant. Mais au moins, ma musique, maintenant, elle est là. Partagée. Parce que la musique, c'est du partage, non? Moi, j'ai envie de dire merci quand j'écoute de la musique qui me touche. Je vous rappelle que ma mère, elle pourrait presque en mourir. Elle disait aussi, si tu veux rendre grâce à ce qui t'a été donné, commence par t'aimer. Ok, maman. On va commencer par s'aimer.

0: L'actualité du cinéma, c'est sur Écran Large. Salut à tous, salut Yves.
1: Salut Patoche, bonjour tout le monde.
0: On a deux films français dans cette chronique.
1: Ouais.
0: Deux films français qui sortent en sortie nationale ce mercredi 23 septembre.
1: Et deux thèmes un peu différents.
0: Complètement. On a regardé les bandes annonces et on va essayer de vous faire quelques commentaires pour dire si ça donne envie d'aller au ciné. On va commencer avec Garance, un film de Jeanne Herry avec Adèle Exarchopoulos, Sarah Giraudot et Sarah-Jeanne Driot. Le petit résumé, je t'écoute.
1: Garance est une jeune actrice, mais qui n'est pas une vedette. Elle gère et assure tout de son mieux. Vaillante, joyeuse, soldate, et elle trouve dans l'alcool un carburant, un réconfort inconditionnel. Garance change de vie et commence alors un parcours de 8 ans de déménagement, de travail, de rencontres, de fêtes et d'angoisses, de joie et de coups durs. Une révolution intime, amicale et sexuelle, mais elle consomme toujours plus, jusqu'à la potentialité de la mort.
0: Et voilà, un film, comme c'est dit, sur l'alcoolisme. On écoute la bande-annonce.
2: Alors, t'es comédienne?
3: Un peu galérienne, mais...
2: Plus c'est ça, être comédienne, non?
3: Ouais, c'est vrai.
4: Plus un geste, mais oui.
5: Tu ne mérites pas d'être Zorro. Renonce ou vous allez le regretter, toi, Elitien.
6: On sait qu'on peut pas t'aider à résoudre ton problème avec l'alcool.
5: Désolé, énorme galère dans le RER et de la femme que je prends un taxi.
7: Tu sais ce qui se passe si tu rates une représentation?
5: Y a pas de cas où je rate une représentation.
6: T'es Gwyn?
5: Pas beaucoup.
8: Tu m'envoies un message pour me dire que t'es bien arrivé?
9: Elle dit quoi?
10: Gueule de bois des enfers.
11: Elle dit gueule de bois des enfers.
5: Tu vis seule?
9: Ouais.
5: Et t'as pas besoin de voir du monde?
9: J'ai pas besoin de beaucoup de monde, non. Mais ça me manque un petit peu de...
5: De quoi?
9: D'aimer. Ça fait longtemps que j'ai pas aimé.
5: J'ai pensé à toi.
9: Moi aussi.
5: Beaucoup.
9: Presque à peu près tout le temps. T'es pas bien ici avec moi?
5: Si. J'ai tellement de chance d'être avec toi. C'était juste que ça fait beaucoup d'angoisse. D'être loin de tout. Sans alcool, je sais pas comment faire.
12: Une actrice géniale.
5: Mais je sais faire encore.
12: Tu sais faire, bien sûr. Mais tu peux plus.
5: Tu nous ouvres?
13: Je peux pas ouvrir, je peux pas sentir, j'ai trop peur.
12: Tu gères, Garance? T'as pas de problème?
14: L'alcool, c'est une béquille le soir. Et c'est un coup de poing dans la tête le lendemain matin.
9: T'es malade, mon amour. Moi, je suis un peu perdue.
5: Je t'avais prévenu, Pauline.
15: Vous devriez faire du sport.
5: Oula. Non, c'est pas possible, ça. J'ai pas moyen. Ça fait longtemps que je cours même plus après le bus, alors.
0: Garance, c'est dans toutes vos salles ce mercredi 23 septembre. Alors, pour ceux qui aiment bien ce prénom, Garance, c'est celui d'Arletty dans Les Enfants du Paradis. Ouais. Voilà, donc c'est vrai qu'on a un petit attachement aussi à ce prénom. Et donc, un film assez dur, hein, quand même, hein, avec Adèle Exarchopoulos toujours très nature, très rentre-dedans, avec ce vrai problème d'alcoolisme pour une jeune comédienne. Et puis, même si elle arrête la comédie, dans sa vie de tous les jours, elle continue. Elle essaye de se soigner, c'est compliqué. Elle va avoir une relation homosexuelle, même si au début, elle n'était pas forcément de cette tendance, comme on dit. Et parce qu'elle va rencontrer une jeune femme qui lui plaît, tout simplement. Alors, peut-être qu'à deux, on peut s'en sortir plus facilement. C'est pas évident. Mais voilà, un beau regard en tout cas sur ce monde impitoyable. On ne sait pas tous les dégâts que peut faire l'alcoolisme. On dit c'est un petit coup de trop. Non, non. À un moment donné, on est dépendant, on est addict et on fait n'importe quoi. Est-ce que l'amour va la sauver? Je ne sais pas. En tout cas, elle y va fort.
1: Ce qui est intéressant aussi dans ce film, c'est oser parler de l'alcoolisme au féminin. Oui, on a souvent l'image, justement, et les statistiques le prouvent, c'est que c'est surtout les hommes qui boivent. Mais là, justement, oser aborder le côté féminin, c'est le même problème. C'est la mise en danger de soi à partir d'un moment sur une surconsommation. Mais voilà, c'est oser passer ce cap. C'est, rien que déjà pour ça, c'est intéressant d'aller voir. Et Adèle Exarchopoulos, elle est reconnue, justement, comme tu dis, par son côté nature au niveau de l'interprétation. Et on sent, justement, une implication dans le sujet, dans le thème.
0: Voilà, tout à fait. Donc, pour ceux, ça peut effrayer un peu quand même ce genre de film, mais en tout cas, c'est bien tourné, c'est bien joué, et effectivement, on a envie qu'elle s'en sorte. Mmh. Et donc, voilà, ça donne aussi un petit peu ce côté-là aussi d'aller voir le film.
1: Et elle-même, elle le dit à un moment quand elle arrive en retard pour un de ses rôles, rater un rôle. Non, non. Voilà, elle a cette volonté de continuer d'avancer, mais il y a cette béquille.
0: Tout à fait. Le deuxième film, on va se tourner vers les enfants, mais voilà, les enfants joyeux. Les Roches Rouges, un film de Bruno Dumont avec des petits enfants. Voilà, je vais vous donner les noms, ça va rien vous dire, mais ça leur fera plaisir s'ils les entendent. Kaylon Lancel, Kelsey Verdey et Louise Podolsky. Le petit résumé, je t'écoute.
1: Sur la Côte d'Azur, deux bandes d'enfants s'affrontent à leur jeu favori, sauter des rochers rouges de la Méditerranée. Géo, 5 ans à peine, découvre le temps d'un été, un monde où l'amitié se mêle à la rivalité et où les premiers élans du cœur deviennent source de tension.
0: Eh bien oui, source de tension. Voyons si la source de cette bande-annonce donne envie d'aller voir le film. On écoute.
16: Là, il y a les roches rouges, il y a ma maison, là, il y a la plage et après, il y a le terrain de camping. Est-ce que t'as une amoureuse ?
17: Non.
16: Et toi ?

0: patate et grande.
1: On va sauter de là-haut.
2: Gendarmerie nationale, interdit de sauter les enfants. Dégagez de là.
1: Non, on s'en fiche un peu, non?
0: Le train, il va en Italie. Il va encore en Italie.
1: Qu'est-ce que t'as encore fait, Géo? Merci.
3: Les Roches Rouges, c'est dans toutes vos salles ce mercredi 23 septembre. Alors, une bande-annonce, on voit quasiment que les enfants, oui. Un adulte de temps en temps, la police aussi. Et voilà, c'est très attachant, ce petit gamin de 5 ans, il est bluffant. Un petit gamin blond, volontaire, naïf évidemment, qui va découvrir, même à cet âge-là, les premiers émois d'une petite relation amoureuse avec une autre gamine, finalement. Et puis, effectivement, on connaissait les défis du côté de Marseille, notamment, où on saute des rochers pour prouver qu'on est des bonhommes aussi, oui. Voilà. Et les deux petites bandes rivales, voilà, finalement, c'est tous des copains. Bon, ça avance comme ça jusqu'à ce qu'ils veulent aller sur certains rochers un peu plus, peut-être plus haut, plus dangereux. Et où va le danger? On ne sait pas trop. Il y a même un voyage en Italie. Oui. C'est plutôt sympathique aussi. Donc, très, très emmené ce film. Les enfants sont plutôt justes. Voilà, ils jouent naturellement, évidemment, même s'ils sont guidés, on le sent aussi par moments. Et j'ai trouvé ça très, très agréable et en tout cas très frais.
4: C'est ça, j'allais dire, c'est très frais, très joyeux. Et déjà, bravo justement à la direction d'acteurs, parce qu'on est avec des enfants. Ouais. Donc réussir à leur faire jouer, et leur faire jouer justement le sentiment amoureux. On sait très bien qu'à cet âge-là, oui, on va avoir un petit copain, une petite copine, mais faire comprendre que là, tu vas devoir dire ça à la petite demoiselle, et la petite demoiselle va te... C'est pas forcément évident, donc on sent justement, ça reste comme très naturel derrière en conséquence. Il y a aussi justement le côté, quand on est enfant, on se découvre la vie, on voit pas le danger, et donc comme tu dis, sauter des rochers, on veut montrer qu'on est des bonhommes, et on va épater un peu plus, donc on va sauter de 2 mètres, de 3 mètres, puis on va aller sur en face pour faire plus, et c'est là que la gendarmerie dit on ne saute pas les enfants, parce que oui c'est dangereux, et se lancer des défis, voyage en Italie, voilà. Mais c'est une prise d'autonomie également, et c'est une confiance qu'on peut se dire, c'est qu'il y a quand même des enfants qui savent ne pas faire réellement que des bêtises. Et on est dans un cadre naturel qui est magnifique, c'est rempli de soleil, de nature, les Rochers Rouges, je ne connaissais pas, c'est vrai que c'est beau.
3: Et puis, il n'y a pas les parents, et il n'y a pas de réseaux sociaux.
4: Il y a ça aussi qui est bien.
3: Ça fait ça aussi, ça fait beaucoup de bien. Voilà, deux beaux films dans deux genres différents, un assez dur, puis l'autre plutôt tendre. Voilà, allez les voir, je pense que ça vous plaira. Merci.
4: Au revoir Patoche, salut tout le monde.
3: Salut.

salut à tous et bienvenue sur l'antenne de votre radio locale Ornithorynque. C'est l'heure de se retrouver pour Au cœur de l'album, la découverte musicale de la semaine. Et cette semaine, je vous propose de découvrir en avant-première l'album Être Moi, le nouvel album de Franck. De son vrai nom, Franck Delannay, producteur, créateur de festivals de musique collectif, prof de guitare, il transmet bien plus que des notes, il transmet sa voix et son émotion. À 55 ans, il dévoile son premier album qui s'appelle Être Moi, un album composé de 12 titres. Et je vous propose de découvrir cet album tout au long de la semaine sur l'antenne de votre radio locale Ornithorynque, l'album Être Moi de Franck. Voici tout de suite un titre extrait de cet album, c'est le titre L'Instant de Grâce.

0: écouter le chanteur Franck à l'instant sur l'antenne de votre radio locale Ornithorynque. Son premier album qui s'appelle Être Moi sort officiellement ce 25 septembre. C'est donc en avant-première que je vous présente le premier album de l'artiste. Un album que vous pouvez retrouver sur les réseaux sociaux de Franck, sur sa page Facebook, Instagram et TikTok, ainsi que sur sa chaîne YouTube et son site francofficiel.fr. C'était l'album de la semaine dans votre rubrique Au cœur de l'album sur Ornithorynque. 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Voici, venez nombreux sur Ornithorynque.
1: Le dimanche 27 septembre, à l'église du Breil-sur-Mérise, rendez-vous à 16h pour un concert rencontre de chorale avec la chorale Épicœur et avec le Chœur du Val. Proposé par l'association Chant, Chorale et Musique au Chœur, entrée libre, participation au chapeau. La Une fait son cinéma. Le vendredi 25 septembre, rendez-vous au Square des Tilleuls à Saint-Marc-de-Lauchenay pour un ciné plein air. Entrée gratuite avec une animation musicale live à partir de 19h et à 21h, projection de court-métrage pour les familles. Food truck sur place. Prévoyez tout de même des vêtements chauds, des couvertures et pourquoi pas des chaises et des coussins. Pour toute information, 06 72 00 08 74. Organisé par l'APE Val de la Une. Le Commissariat agricole de Brulon, c'est le 26 et 27 septembre, avec un événement inédit, unique et gratuit pour toutes et tous, avec le premier Open international de sculpture à la tronçonneuse. Rendez-vous à Brulon.
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Salut à tous et bienvenue dans le super son des 60s, le meilleur de la plus belle des décennies, vachement en vinyle et presque en direct avec au programme ce jour, Tony Bruno. Bah là, on va partir du côté des États-Unis et d'une pop assez légère. Les Charlots, bah ça, ce sera la partie underground française. The Game, là, on sera du côté du rock psyché britannique. The Athenians, les Athéniens, bah, et pourquoi pas, là, on sera de retour aux États-Unis et puis on finira bien entendu complètement en live et on va ouvrir avec nos filles dans le garage et là j'ai nommé The Angels, un groupe américain, groupe vocal de trois filles formées autour des frangines Albert, Phyllis et Barbara et puis leur copine Linda Jensen. Le groupe, alors là c'est assez amusant, et en renseignant cette émission je me suis aperçu que le groupe chantait encore dans les années 2000, mais oui, et il a même un site internet. Trois albums au début des années 60 pour ses filles et une cinquantaine de singles. Elle venait du New Jersey et là on va les retrouver dans un classique garage, Louis Louis. On se souvient du compositeur et auteur Richard Berry qui avait vendu les droits de ce morceau qu'il avait écrit à son producteur pour pouvoir se payer son mariage et qui a pu ensuite par la suite constater qu'il y a eu plus de 1000 reprises de son morceau, dont celui-ci.

Excellente, excellente reprise. On va continuer à parler des filles avec ce morceau Extra Girl, aimé par quatre garçons en 1966. Il s'appelait The Blue Beats. Le single est sorti aux États-Unis et assez bizarrement à Costa Rica. Chanté même en espagnol, Una Muchacha Extra. Bah, pourquoi pas? Je suis pas sûr que ça ait beaucoup de succès. On est là dans un rock traditionnel plutôt bien joué pour ce groupe qu'aura eu une carrière express en 66-67. Il venait du Connecticut, il y avait Jack et Lance, et puis Louis, bah tiens encore un, et Peter, les deux derniers continueront un petit peu dans la musique. Ils sonnent pas mal, ils sonnent un petit peu anglais, et ils auront un succès d'estime, Born in Chicago, écrit et composé par Nick Gravenites, qui est un garçon qui avait travaillé avec Janis Joplin.

Et on va traverser l'Atlantique. Nous voilà en Angleterre avec un morceau qui ouvre un petit peu bizarrement. Ça s'appelle Charlie Cass, un petit peu de pop easy listening, de 1969. 30 singles et un petit succès en Angleterre pour son leader Wayne Fontana, qui était juste avant le patron des Mindbenders. Avec son groupe, il avait enregistré 3 albums sur la même année 1965. Belle productivité. Il poursuivra ensuite une aventure en solo et jusque lui aussi dans les années 2000 sur le circuit un petit peu nostalgique, concerts nostalgiques qui se font en Angleterre. Son vrai nom c'est Glyn Ellis et il a choisi ce pseudo de Fontana en référence au batteur d'Elvis Presley, et bizarrement il va signer sur le label Fontana. On notera que sur ce morceau le guitariste c'est Eric Stewart qui rejoindra par la suite l'aventure Tennessee.

0: on va traverser et retraverser l'Atlantique et nous voilà de retour aux États-Unis, à New York City, pour un morceau un petit peu dans le même style, enregistré la même année 69, Tell Your Truth, par Tony Bruno, morceau qui apparaît dans la bande originale du film Hell's Angels 69, sorti en France sous le titre Les démons de la violence, avec des vrais morceaux de Hell's Angels à l'intérieur, mais oui, ceux d'Oakland qui apparaissent dans le film. Très franchement, je ne l'ai pas vu, mais ça sent quand même son nanar. Tony Bruno, lui, est quand même un peu plus sérieux que ça, chanteur, et sa femme Brenda, autrice et compositrice, à eux deux, eh bien, ils vont former un petit duo qui va créer un label. Ben voilà, ils vont devenir producteurs, Nomar Records, label new-yorkais.
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J'ai un petit peu de mal à imaginer des Hells Angels en train de fredonner ce type de morceau. On va aller faire un tour du côté de la France, tiens, avec les Charlots qui juste avant s'appelaient Les Problèmes, et on sent quand même dans le morceau que l'on va écouter là qu'il en reste des traces. Ce sont d'excellents musiciens. Les arrangements de cuivre donnent un petit côté assez terrifiant à ce morceau, dont le texte est tragi-comique. Le titre complet du morceau, c'est Albert, ou la triste et lamentable histoire d'un contractuel dont la vie exemplaire est toujours le modèle de cette édifiante corporation. Gérard Rinaldi et Louis Régaud comme auteur et compositeur, extrait d'un EP sorti en 67 où on trouve une excellente reprise de Hey Joe et qui s'appelle Hey Max.

Comme quoi, on peut être d'excellents musiciens et des gros déconneurs. Aller-retour aux États-Unis avec un nom de groupe et un titre qui est un drôle de mélange alimentaire, The Four Shells, et le titre Hot Dog, un mélange donc entre des coquillages et des saucisses. Un petit peu de soul de 1966, enregistré sous un sous-label de Stax qui s'appelle Volt. Les auteurs-compositeurs, c'est les quatre garçons. Billy Harper, qui a été saxophoniste et flûtiste pour Jill Evans, s'il vous plaît. Willie Exon, guitariste de blues, et puis les deux frères Calvin, James et Charles. Voilà, ils s'appellent les Four Shells, les quatre coquillages. Et juste avant, ils s'appelaient les Shells, tout simplement, les coquillages. Et ils avaient enregistré d'ailleurs, dans un goût un petit peu jazz, un célèbre morceau qui s'appelle Whiplash et qui est revenu sur les écrans en 2010 avec le film du même nom et l'excellent J.K. Simmons, voilà, qui a obtenu pour sa prestation l'Oscar du meilleur second rôle.

0: Visiblement, sa chérie est revenue. Du coup, le narrateur se paye un hot dog. Allez, ben, pourquoi pas.
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0: Puisqu'on était dans la musique de film et un petit peu de jazz, eh ben on va y rester avec un compositeur et chef d'orchestre, Augusto Martelli, qui est italien, alors pas très connu de ce côté-ci des Alpes, mais il a une bonne carrière de compositeur de musique de film et de musique de série télé en Italie. Et là, il nous propose un petit instrumental enregistré en 1970 qui s'appelle Mood. Là, on va rester du côté du jazz et du funk un peu cool.

C'était à la cool. Nous arrivons à la mi-temps de cette émission et c'est le moment de retrouver notre rubrique 60s 2020. Et c'est au tour des filles, tiens, avec Doja Cat qui nous propose de repeindre la ville en rouge, paint the town red. Et la question qu'elle pose, c'est le rap est-il soluble dans l'easy listing? Et ben la réponse, elle l'a apportée elle-même et de très belle façon en samplant Walk On By. Mais oui, on se souvient de ce titre chanté de manière éternelle par Dionne Warwick, morceau composé par les deux immenses Burt Bacharach et Al David. Nous sommes en 2023 et le titre va cartonner. C'est la première fois qu'une rappeuse va entrer dans les charts américains et les charts anglais à la première place. Plus de 100 millions de streams sur les plateformes. C'est plutôt pas mal pour cette fille née en 1995 et dont le vrai nom est Amala Dlamini. Si ça vous intéresse, je vous conseille aussi le clip où elle chante avec Satan.

0: C'est excellent, elle s'appelle Doja Cat, D-O-J-A-4 comme un chat, Paint the Town Red plutôt, et bah voilà, je souhaite plein de bonnes choses.
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0: Allez, on va repartir à la maison mère, direction l'Angleterre, avec un petit peu de freak beat frotté de psyché. Nous sommes en 67 avec ce groupe The Game. Bon, ils sont très beaux, les cinq garçons, dans leur costume blanc Carrière Express, puisque le morceau que l'on va écouter là, The Addicted Man, l'homme qui visiblement souffrirait d'addiction, est sorti et puis a été immédiatement retiré par le label Parlophone en disant que le texte, il y avait des allusions aux drogues et donc il regrettait d'avoir sorti le disque. Et du coup, j'ai retrouvé Alan Janaway, le chanteur, qui dit, notre morceau est devenu culte, le single est aujourd'hui absolument introuvable, et puis il y a énormément de ragots qui ont tourné sur nous. On a raconté qu'il y en avait un de nous qui était en prison, un autre dans un asile de fous. En fait, on habitait à 30 bornes les uns des autres, et puis un jour, j'ai pris mon bâton de pèlerin, c'était en 95, j'ai réuni les gars, on a trouvé une salle, on a joué, et puis le public était bien là.

Et le morceau, je me suis permis d'aller vérifier. Mais si on trouve quand même le single, mais oui, pour la modique somme de 600 euros. Allez, on va faire mon petit tour. Je vais aller faire mon petit tour dans les années 50, comme je le fais de plus en plus régulièrement dans cette émission, avec Jesse Thomas et son morceau Cool Kind Lover, un petit peu de jump blues. Excellente partition de guitare hein, pour ce garçon, Jesse Thomas, né en 1911 et dont les premiers enregistrements datent de 1929, mais oui. Son frangin aussi était dans la musique Willard, guitariste de blues. Et si son travail vous plaît, l'intégrale est ressortie dans les années 90 en CD. Il a commencé dans les clubs de Louisiane. C'est là où il a acquis son surnom, The Blues Troubadour, avant de partir du côté de Los Angeles. Et il va lui falloir de la patience, parce qu'il n'aura véritablement une reconnaissance qu'à 83 ans, en 1994, en participant au Long Beach Blues Festival.

franchement, même encore aujourd'hui, je pense que ça ferait danser n'importe qui. Alors, on va aller retrouver un petit groupe, The Athenians, littéralement les Athéniens. Et ce morceau, I Can't Stand It, extrait d'une compilation de ce groupe sorti en 2018. On retrouve quelques reprises. Tiens, Merci, Merci. Et puis, Louis, Louis, tiens, la boucle est bouclée. 5 garçons qui venaient d'Édimbourg en Écosse et qui n'auront fait que 3 petits singles avant de disparaître. Le morceau qu'on va écouter là n'est même pas sorti à l'époque. On notera quand même que le batteur Stuart Tosh rejoindra par la suite l'excellent groupe Camel, dans les années 70, et on les retrouve là, ces garçons, sur cette pochette. Alors, ils posent au milieu d'un temple. Alors, on voit bien qu'il n'y a pas eu beaucoup d'argent quand même pour la promotion. C'est une sorte de photo collée par-dessus. Franchement, c'est pas très beau. Et comme titre de gloire, il leur reste quand même une première partie des Pretty Things et une autre des Hollies.

Ouais, si on parle des mésaventures de ce groupe, c'est un petit peu pareil ce qui va se produire par la suite pour Tony Rivers, qui aura fait son premier enregistrement en 1963 avec son groupe The Castaways avant de partir en solo. Là aussi, il y a eu une foule d'enregistrements qui ne sont sortis que 30 ans après, dont le morceau que l'on va écouter là, Let Me Take You Out of This World. Ah, oh, que c'est beau. Laisse-moi t'emporter hors de ce monde. Nous sommes quelque part.

Ouais, c'était ça un peu les 60s aussi, comment composer de la musique joyeuse en ne se prenant pas forcément au sérieux, tout en faisant un travail tout à fait sérieux. Et puisqu'on était du côté des Beach Boys et de la Californie, on va retrouver les inévitables Mamas and the Papas. Et là, pour les harmonies vocales, on est bien servi. Mama Cass à la baguette, la voix, véritablement la voix directrice de ce groupe pour cette reprise d'un classique Motown, Dancing in the Street. Danser dans la rue, bah oui, c'est destiné à faire danser tout le monde.

0: Well, nah, man. 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
2: Ouais, voilà quelque chose qui est absolument imparable. On va se quitter complètement en live puisque le super son c'est presque fini avec un groupe qui qui n'était pas un groupe de live, qui n'était pas un groupe de concert. J'ai nommé les Beatles, bien entendu, puisque ces concerts, du fait du succès du groupe, c'était un véritable barnum, souvent des concerts de 30-40 minutes dans des hurlements de voix, parfois dans des conditions de sécurité limite, arrivés par hélicoptère. Ringo Starr raconte qu'une fois ils ont joué sous un orage et il y avait une espèce de toit en tôle qui était chargé de les abriter, et il s'est dit, si la pluie tombe sur les éléments électriques, on va tous griller. Le bruit était tel dans les concerts que Ringo, toujours lui, disait qu'il était parfois obligé de suivre la rythmique sur les lèvres de Paul lorsqu'il chantait. C'est le monde à l'envers. On va pouvoir s'en rendre compte ici avec A Hard Day's Night, enregistré au Hollywood Bowl en 1965. Allez, le super son, bah c'est fini. En attendant de nous retrouver, portez-vous bien et surtout faites gaffe au rock'n'roll.
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Bonsoir à toutes et à tous et bienvenue sur Ornithorynque. Il est 21h et comme chaque mercredi soir, c'est l'heure de vous proposer un nouveau rendez-vous musical avec Écoute le concert. Pendant cette émission, pas de playlist, pas d'enchaînement de quelques titres. Ce soir, on prend le temps de vivre un concert, de retrouver l'ambiance d'une scène, les réactions du public, les applaudissements, les silences aussi, bref, de vous faire découvrir ou redécouvrir un artiste dans les conditions du live. Et ce soir, nous allons voyager jusqu'en Belgique, du côté du Rock Werchter, l'un des grands rendez-vous européens consacrés aux musiques actuelles. Je vous propose ce soir de retrouver une artiste à l'univers bien particulier, reconnaissable dès les premières notes, Agnès Obel. Pianiste, chanteuse, compositrice, Agnès Obel s'est imposée au fil des années avec une musique à la fois délicate, mystérieuse et profondément immersive. Une musique où le piano va occuper une place centrale, accompagnée par sa voix, les cordes et des arrangements qui créent une atmosphère vraiment unique. Ce soir, nous allons pouvoir découvrir son concert en intégralité, enregistré au Rock Werchter en Belgique le 3 juillet dernier. Alors installez-vous confortablement, montez peut-être un petit peu le son quand même et laissez-vous simplement porter par la musique. Vous êtes sur Ornithorynque, tous les mercredis soirs à partir de 21h, c'est Écoute le concert. Place maintenant au concert de Agnès Obel au Rock Werchter. Très bonne soirée concert à toutes et à tous sur Ornithorynque.

Et voilà, c'est ici que s'achève notre concert de ce soir. Pendant toute cette émission, nous avons partagé la musique et l'univers d'Agnès Obel avec ce concert enregistré au Rock Werchter en Belgique le 3 juillet 2026. J'espère que vous avez apprécié ce moment merveilleux en ma compagnie et surtout en compagnie de cet artiste et que cette parenthèse musicale vous aura permis de vous évader un petit peu. Merci d'avoir été présent sur l'antenne d'Ornithorynque pour ce nouveau rendez-vous de Écoute le concert. Alors si vous avez manqué Écoute le concert, pas de panique, vous pourrez retrouver le concert en intégralité lundi à 3h du mat. On se retrouve la semaine prochaine pour un nouveau concert, un nouvel artiste et surtout une nouvelle expérience musicale à vivre ensemble sur Ornithorynque. Merci à toutes et à tous, très bonne soirée et à la semaine prochaine.

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0: Merci Bras.
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Ed Favre, hein?

0: tu t'en fiches.
1: Ben non.
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3: Il est 2h.